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les femmes finalement se révoltent moins encore à cause du tort qu'on leur a fait qu'à cause du tort qui est fait à la nature, qui devient un tel crime, qui devient finalement la disparition de toute l'espèce, hommes et femmes.

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3: Bonsoir Pierre.
4: Bonsoir.
3: Donc Pierre Madelin, tu viens de publier « Faut-il en finir avec la civilisation, primitivisme et effondrement ?» Donc, c'est un livre qui est paru chez Éco-Société en septembre 2020, dans lequel tu abordes, on va dire, ces deux grands thèmes qui sont assez importants dans la pensée écologiste aujourd'hui, celui du primitivisme et celui du rapport à la nature sauvage et à ces différentes modalités de valorisation de la wilderness. Peut-être pour commencer, si tu voulais bien dresser une sorte de petite cartographie du primitivisme, de quoi s'agit-il, quels sont les auteurs que tu considères comme les auteurs clés de ce champ, et peut-être quelles sont un petit peu les thèses ou les propositions qui rassemblent cette constellation d'auteurs.
4: Alors le primitivisme, il y aurait deux manières de circonscrire ce qu'est le primitivisme. Il y aurait une manière, on va dire, très, très limitée, qui serait de se contenter d'identifier, on va dire, des auteurs ou des groupes militants qui se réclament du primitivisme et qui sont en réalité très peu nombreux et quasiment inexistants. Alors en termes des auteurs, il y en a quand même quelques-uns. Il y a évidemment John Zerzan aux États-Unis et un peu moins connu, mais beaucoup plus intéressant, Paul Shepard. Et puis il y a quelques groupes primitivistes, mais qui sont quand même même très marginaux. Donc évidemment, si le primitivisme, ça n'était que ça, ça aurait pas forcément été très intéressant ou nécessaire de consacrer un livre. Mais j'ai envie de dire que le primitivisme, ça va au-delà. Il y a un primitivisme, disons qu'il y a une certaine vision de l'histoire, il y a certains présupposés historiques et anthropologiques chez certains auteurs qui sont primitivistes, au sens où je l'entends, même s'ils ne le sont pas explicitement, même si ces auteurs-là ne vont pas forcément se nommer eux-mêmes primitivistes. Donc je pense évidemment, on peut penser à Jared Diamond qui dit que la révolution néolithique est la pire erreur de l'histoire de l'humanité, on peut penser à Yuval Noah Hariri, qui défend aussi cette vision dans le chapitre qu'il consacre à la préhistoire dans son best-seller Sapiens. On peut penser à l'anthropologue James Scott dans Homo Domesticus, qui défend aussi une vision primitiviste. Et donc là, on a affaire quand même à des auteurs, surtout Hariri et Diamond, qui ne sont pas des auteurs anodins, ce sont des auteurs qui sont lus par des centaines de milliers de personnes et qui défendent cette vision de l'histoire que j'appelle primitiviste. Alors, qu'est-ce que c'est cette vision de l'histoire? Et ben, pour le dire à grands traits, c'est l'idée que la révolution néolithique aurait constitué, la catastrophe fondatrice qui a mené les sociétés humaines à la situation dans laquelle elles sont aujourd'hui, qui est une situation de destruction de la nature et puis d'autodestruction finalement.
3: Est-ce que tu peux préciser ce qu'est la révolution néolithique? Quelle forme elle prend et à quelle période elle intervient?
4: Alors la révolution néolithique, elle intervient à des périodes différentes selon les continents. En fait, il y a eu plusieurs révolutions néolithiques, si on en croit les préhistoriens, les archéologues. Il y a eu la révolution néolithique, évidemment la plus connue au Levant, au Moyen-Orient, il y a environ 10 000 ans, je crois, non, 10 000 ans avant Jésus-Christ, si ma mémoire est bonne. Mais après, il y a aussi eu des révolutions néolithiques en Asie, enfin il y a eu des foyers différents de la néolithisation en Asie, en Amérique, en ce qui est aujourd'hui l'Amérique latine. Donc il n'y a pas une date précise et unique, il n'y aura pas un seul foyer de néolithisation dans le monde. Mais ce que retiennent, on va dire, les théoriciens primitivistes de la révolution néolithique, ce qui est évidemment le centre de la révolution néolithique, c'est la domestication. Et ça, c'est la catégorie centrale de la pensée primitiviste. C'est-à-dire que pour eux, en quelque sorte, la domestication des plantes et des animaux est indissociable de leur domination. Et non seulement elle est indissociable de leur domination, mais elle va créer en quelque sorte une espèce de matrice qui va être la source de toutes les dominations sociales qui vont être pensées au prisme de la domestication. La domination des hommes sur les femmes va être présentée comme un dérivé de la domestication du vivant et elle va être pensée à l'aune du modèle de la domestication, les hommes en quelque sorte domestiquant leurs femmes en les dominant. L'esclavage va être pensé au prisme de la domestication. Et donc en fait le primitivisme, c'est ce qu'on pourrait appeler, défend ce qu'on pourrait appeler une théorie de la domination par analogie, où en fait il y a cette grande catégorie de la domestication qui est une sorte de clé de voûte qui permet de comprendre non seulement la domination de la nature non humaine, mais toutes les dominations intrasociales, toutes les hiérarchies intrasociales. Donc c'est un petit peu ça, on va dire, la grande idée primitiviste. C'est qu'avant le néolithique, avant la domestication, les sociétés de chasseurs-cueilleurs, n'ayant pas domestiqué la nature, étaient demeurées aussi en interne des sociétés égalitaires, et que suite à cet événement fatidique de la domestication, eh bien elles deviennent autre chose, elles deviennent des sociétés de plus en plus inégalitaires, hiérarchiques, violentes, patriarcales, etc.
3: Alors j'imagine que c'est pas un simple postulat analogique, il doit y avoir des éléments empiriques, des éléments archéologiques ou même des explications à cette grande chute finalement à travers la domestication dans des rapports de domination et dans des hiérarchies. Quels seraient, selon des auteurs comme Scott par exemple, les mécanismes qui accompagnent la domestication et qui inévitablement produisent de la hiérarchie ou des rapports de domination entre des humains entre eux, mais aussi entre humains et plantes domestiquées, humains et animaux. Comment est-ce que le fait de la domination, de la domestication produit ou produirait ces rapports de domination ?
4: Alors déjà, c'est vrai que les auteurs primitivistes ou qui défendent une sensibilité primitiviste, donc ils s'appuient à la fois sur des données archéologiques et en même temps aussi sur des données anthropologiques, c'est-à-dire qu'ils construisent une vision du passé qui est méthodologiquement et mixte, puisqu'ils s'appuient à la fois sur des données de ce qu'on appelle le présent ethnographique, qui sont rapportées voilà, par des travaux d'ethnologues ou de missionnaires des deux derniers siècles, et en même temps aussi sur des données archéologiques. Et c'est à partir de là qu'ils essaient de reconstituer le mode de vie paléolithique. Et donc, ils essaient d'identifier, il y a cette idée que les sociétés de chasseurs-cueilleurs étaient des sociétés vraiment égalitaires, avec notamment des sociétés sans richesse, donc sans appropriation de la richesse, par une classe dominante, par une élite, donc sans inégalité, donc également sans les inégalités de pouvoir auxquelles très souvent les inégalités de richesse sont associées. Dans la mesure où il n'y avait pas de richesse dans leur perspective, ils estiment qu'il n'y avait pas non plus vraiment de motif de violence, puisque pourquoi se battre dès lors que... Pourquoi se battre de façon récurrente dès lors qu'il n'y a pas de richesse à s'approprier, dès lors qu'il n'y a pas de pouvoir duquel s'emparer. Et c'est tout ça que vient rompre, d'après eux, la révolution néolithique. Et alors là-dessus, les maux causés par la révolution néolithique, ils sont plusieurs dans cette perspective. Et pour certains, ils sont pas forcément faux. Enfin, par exemple, Scott, dans ce livre donc Homo Domesticus, qui a eu beaucoup de succès, il identifie un certain nombre de caractéristiques qui sont pas totalement fausses. Il montre notamment que, bon, il n'est pas le premier, mais il rappelle notamment que la concentration de l'habitat et des populations au moment de la néolithisation va favoriser la transmission des pathogènes et donc les premières grandes épidémies des sociétés humaines. Il montre que les sociétés pré-agricoles avaient souvent les individus avaient davantage de diversité dans leurs activités, donc avaient une meilleure alimentation, avaient plus de temps libre, et qu'avec la révolution néolithique, eh bien, voilà, il y a des activités qui vont tourner de plus en plus, qui vont être de plus en plus régies, dictées par les nécessités. Des plantes et des animaux nouvellement domestiqués qui vont entraîner des troubles musculo-squelettiques et une alimentation appauvrie. Et puis aussi, l'idée qu'en fait la domestication va être la source en quelque sorte de la richesse, elle va entraîner des possibilités d'accumulation à l'époque probablement plutôt de céréales, de stockage. Scott notamment parle beaucoup des greniers à grains, des lieux de stockage de grains de l'époque, et que donc forcément ces premières sources d'accumulation, eh bien, elles vont faire l'objet d'appropriation par des premières élites, elles vont entraîner l'avènement des premiers États, elles vont entraîner la prolifération de l'esclavage. Elles vont évidemment susciter de plus en plus de convoitises qui vont exacerber les conflits violents. Donc Scott, par exemple, pour lui, c'est vraiment l'agriculture céréalière, plus encore que d'autres formes d'agriculture, qui est le mal absolu, puisque elle permet, de par la régularité saisonnière des récoltes, d'être aisément contrôlable par une fiscalité et donc par un État. Shepard, lui, par exemple, a d'autres critères. Si je me souviens bien, lui, il parle plutôt de la charrue. Après, chacun, évidemment, va avoir, au niveau du détail, chacun va aller rechercher, va avoir un critère qui n'est pas toujours identique, mais demeure vraiment cette clé de voûte de la domestication et de l'accumulation qu'elle entraîne et des hiérarchies que cette accumulation permet de laisser émerger, on va dire.
3: Donc, face à ces hypothèses et finalement à ces récits qui essayent de dessiner quelque chose comme un passé idéal de l'humanité qui précéderait la domestication, donc ce pré-néolithique idyllique, toi, tu essayes de amener différents éléments, différents arguments, d'abord pour contester un petit peu le caractère idyllique de cette période néolithique, pré-néolithique.
4: Alors moi, d'abord, ce qu'il faut dire, c'est peut-être pas mal de revenir aussi sur la trajectoire qui a mené à l'écriture de ce livre. Moi, dans un premier temps, quand j'avais découvert donc l'œuvre de Paul Shepard, donc qui est un des principaux théoriciens primitivistes, j'avais trouvé ça très séduisant, quoi. J'avais beaucoup aimé. Alors évidemment, j'avais jamais pensé... Mais ça, Shepard non plus ne le pensait pas d'ailleurs, qu'il soit possible de revenir à une vie de chasseur-cueilleur. Mais en termes de lecture de l'histoire, de d'anthropologie, etc., je trouvais que c'était séduisant et je me disais, c'est vrai, ces chasseurs-cueilleurs, ça avait quand même pas l'air mal. Peut-être qu'on aurait eu tout à gagner à en rester là. Et c'est cette attirance pour l'idée primitiviste qui, paradoxalement, à terme, m'a conduit à la critiquer, parce que j'ai commencé à vouloir en lire davantage, découvrir davantage sur les chasseurs-cueilleurs. Et là, notamment, j'ai eu la rencontre avec une œuvre très importante d'un grand anthropologue français qui était Alain Testard, qui pour moi est un des grands intellectuels français des dernières décennies, et qui... Là, le mythe s'est effondré tout d'un coup, parce qu'Alain Testard, qui a consacré sa vie aux populations de chasseurs-cueilleurs, à essayer de comprendre l'origine des inégalités, l'origine des hiérarchies, l'origine de l'État, bon, il nous montre des sociétés qui en réalité étaient des sociétés dures. Il a notamment un article au titre provocateur, mais qui pourrait résumer un petit peu l'approche de son œuvre, qui est très démystificatrice par rapport au primitivisme, par rapport à toute une anthropologie aujourd'hui qu'on appelle anarchiste. Il y a un article qui s'appelle « De l'esclavage chez les bons sauvages ». Et toute son œuvre est un petit peu écrite dans cet esprit-là, même si ce n'était pas une œuvre de polémiste, c'était vraiment une œuvre de chercheur. Et donc, ce que nous montre Alain Testard, et dans le sillage de Testard d'autres chercheurs, c'est que, eh bien, les origines des inégalités, en fait, elles ne sont pas dans... Le critère déterminant, ce n'est pas la domestication, c'est ce que lui, il appelle le stockage. le stockage qui crée de la richesse. Et la richesse, pour lui, c'est tout objet, toute denrée susceptible d'être thésaurisée, d'être stockée. Et il montre de façon extrêmement convaincante, avec une très très grande érudition ethnographique, que le stockage préexiste à la domestication. Et que, et ce n'est pas un hasard, dans les sociétés de chasseurs-cueilleurs connues où il y a du stockage, mais il y a souvent aussi de l'esclavage. C'est le fameux exemple des sociétés de la côte nord-ouest des États-Unis, les sociétés qui étaient des sociétés sédentaires d'ailleurs, qui profitaient de la manne d'écosystèmes très riches, notamment le saumon, et puis qui étaient à la lisière d'énormément d'écosystèmes très riches, fluviaux, maritimes, forestiers, etc. Des sociétés sédentaires, des sociétés stockeuses, très hiérarchisées, avec des esclaves, et des sociétés qui n'avaient absolument domestiqué aucun animal, à part peut-être le chien dans certains cas, mais le chien est un cas à part puisqu'il apparaît dans beaucoup de sociétés des 20-25 000 ans avant Jésus-Christ. Et Testard va même encore plus loin, parce qu'il montre que, parce que après évidemment la tentation ça serait de dire bon, on va déplacer le curseur, on va dire ce n'est plus la domestication le problème, alors c'est le stockage. Mais Testard va plus loin, il montre que même dans les sociétés sans stockage, alors effectivement, dans les sociétés sans stockage, il n'y a pas d'inégalité économique, puisqu'il n'y a pas de richesse, donc il n'y a pas d'appropriation de richesse, mais eh bien, les femmes, souvent, sont au cœur des enjeux de pouvoir. L'appropriation du corps des femmes dans des stratégies matrimoniales, notamment, il montre que dans un certain type de société, pour se marier, les hommes donc, qui prétendent se marier avec une femme doivent aller voir leur futur beau-père. À partir du moment où la fille donc, du père l'aurait octroyé, si je puis dire, eh bien, ils sont obligés, ils ont des obligations qu'on appelle viagères, donc des obligations pour toute la vie envers leur beau-père. Ils doivent chasser pour lui. Et donc, ça crée évidemment des enjeux de pouvoir autour des femmes, parce que les beaux-pères, ils vont chercher à avoir le plus possible de gendres, pour ne plus avoir à chasser et pour se la couler douce, si je puis dire. Donc ça crée aussi souvent des gérontocraties, puisque souvent ceux qui ont accumulé des gendres, si je puis dire, à travers les stratégies matrimoniales, ça va être des personnes plus âgées. Donc on a des inégalités d'une certaine façon, où on a des rapports de domination qui se tissent, mais qui ne se tissent pas autour de la richesse, puisqu'elle n'existe pas, ni autour du pouvoir conçu comme l'appartenance à une classe sociale différenciée, notamment par sa richesse. Une élite statutaire. Il n'y a pas effectivement une élite statutaire. Mais il y a de la domination. Et au-delà de ça, et ça, ça a probablement été là, pour moi, au cours de l'écriture du livre, la plus grande découverte. Ah oui, il faut bien dire, moi je ne suis pas préhistorien, je ne suis pas anthropologue, hein, je n'ai pas l'expertise de scientifique, entre guillemets, sur ces questions-là. Moi je me suis intéressé à ces questions-là du fait qu'elles sont mobilisées par certains pans de l'écologie politique contemporaine. Mais donc en écrivant le livre, j'ai aussi été confronté à la question de la violence. Et c'est là où j'ai été très, très perturbé. Parce que j'avais quand même envie de croire, malgré moi, qu'il y avait beaucoup de choses encore, malgré tout, positives dans ces sociétés, et notamment qu'elles n'étaient pas très violentes. Et j'ai découvert, même si ça reste controversé parmi les préhistoriens et les anthropologues, qu'il y a quand même énormément de sociétés de chasseurs-cueilleurs qui sont des sociétés extrêmement violentes, qui sont des sociétés de la vendetta permanente, de la... Alors, certains hésitent à employer le terme de guerre, puisqu'évidemment, comme ce sont des sociétés démographiquement peu nombreuses, les unités démographiques mobilisées dans l'affrontement violent sont peu nombreuses, donc ça évoque pas les images que nous on peut avoir de la guerre. Mais ce sont des sociétés qui peuvent connaître effectivement en interne un certain égalitarisme, au sens où effectivement il y a encore une fois pas d'inégalité de richesse ou de pouvoir au sens d'un pouvoir statutaire, mais c'est un égalitarisme qui n'a rien à voir avec l'égalitarisme au sens où les modernes l'entendent. L'égalitarisme moderne implique une forme d'universalisme, enfin en tout cas dans l'idéal. Alors là, l'égalitarisme ça s'arrête totalement aux frontières du groupe, puisqu'il n'y a aucune idée d'humanité. Et ce sont des sociétés, par exemple, où quand un étranger apparaît et qu'il n'y a aucun lien, même si... Alors, il peut y avoir des gens qui sont dans d'autres groupes, mais qui sont apparentés à des membres du groupe propre, Donc ceux-là, en général, bon, ils sont pas molestés. Mais quand un étranger qui n'a aucun lien de parenté apparaît, eh ben, il est tué, tout simplement. En général, c'est des sociétés... Et il est tué aussi parce que les gens sont persuadés que s'il ne le tue pas, bah c'est lui qui va les tuer. Et donc c'est vrai qu'en m'intéressant un petit peu aux aborigènes australiens, à ce qu'on sait sur la violence chez les aborigènes australiens à l'époque précoloniale, aux autochtones fuégiens, aux sociétés d'horticulteurs, chasseurs-cueilleurs de l'Amazonie, comme les Yanomami, récemment je disais encore un article sur les Inuits, eh bien on découvre des sociétés quand même extrêmement violentes. Il y a même des archéologues, des anthropologues qui avancent un chiffre de 25% des hommes qui mourraient de morts violentes dans ces sociétés.
3: C'est étonnant parce que tu as vraiment réservé l'usage du terme de violence aux violences entre humains, entre populations humaines. Et au-delà de ces violences interhumaines, on pourrait s'interroger sur le caractère violent de la chasse elle-même et des violences faites aux proies. Je ne sais pas, dans une lecture comme ça, un petit peu naïve ou superficielle, voire... la domestication des animaux comme une pacification du rapport entre le mangeur, l'humain carnivore et l'animal qui est mangé, dans la mesure où y a toute une communauté qui s'établit, une relation de soins, un intérêt réciproque à se maintenir dans un bon état de santé, une pacification en tout cas des rapports entre les humains et les animaux qu'ils domestiquent. Et voilà,

0: qui tuaient des animaux pour s'en nourrir. Et puis il y a tout le débat aussi qui est encore ouvert aujourd'hui de savoir si ces sociétés ont été responsables de l'extinction de la mégafaune au Pléistocène. Mais je reviens un petit peu là-dessus dans le livre, et c'est vrai qu'il y a cette coïncidence troublante que souvent l'avancée de Sapiens sur les continents coïncide avec l'extinction de la mégafaune, sauf en Afrique, où, et c'est l'explication souvent qui est avancée, comme il y a eu une coévolution très longue, la mégafaune a pu coévoluer avec ses prédateurs humains et s'adapter dans le temps long à l'augmentation de leur capacité technologique à les chasser, raison pour laquelle l'Afrique serait le seul continent où la mégafaune aurait subsisté. Donc c'est vrai que ça remet aussi un petit peu en cause les primitivistes. Un auteur comme Shepard nie le lien de cause à effet, qui effectivement n'est pas établi au sens strict, mais lui, il dit que d'après lui, non, l'extinction de la mégafaune, ce n'est pas la responsabilité des sapiens de cette époque-là. Moi, c'est vrai que je suis pas du tout spécialiste du sujet, mais les articles, les petits livres que j'ai lus là-dessus tendent quand même à laisser penser que il y a pu avoir d'autres facteurs, peut-être climatiques, mais que les chasseurs-cueilleurs de cette époque-là ont eu une responsabilité aussi dans l'extinction de la mégafaune. Ceci étant dit, c'est vrai que malgré tout, leur impact, évidemment, en général, sur leur environnement, n'avait rien à voir avec celui qui a été par la suite celui des sociétés agricoles et a fortiori celui des sociétés industrielles. Et que d'un point de vue écocentré, si on veut, donc si on se plaçait du point de vue de la nature, le mode de vie de chasseur-cueilleur, évidemment, reste quand même malgré tout beaucoup moins destructeur.
1: C'est un des enjeux que tu soulèves, le mode de chasseur-cueilleur reste moins destructeur avec des populations à 100 000 ou 150 000 êtres humains sur la planète. Si on imaginait, enfin je ne sais pas quel sens ça ferait d'imaginer un mode de chasseur-cueilleur avec la démographie actuelle, j'ai pas de réponse sur l'impact écologique que ça pourrait avoir, mais ça semble tout simplement non extrapolable à la démographie actuelle.
0: Oui, ça c'est vrai que non, ça c'est impossible. Effectivement, il y a eu de. Alors, j'ai les chiffres dans le livre, mais je les ai plus en tête du nombre d'êtres humains dont on estime aujourd'hui qu'ils vivaient sur Terre au moment avant le néolithique. Après, c'est aussi un des reproches qui est adressé, alors pour le coup, à juste titre, d'un point de vue factuel, par les primitivistes à la domestication, c'est qu'elle a été un goulet d'étranglement démographique. Ça, c'est l'expression de Scott, qui jusqu'à présent ne s'est pas arrêté. Et effectivement, une des vertus qu'ils attribuent au mode de vie de chasseur-cueilleur, un point sur lequel, encore une fois, du point de vue de la nature, on ne peut pas forcément les contredire, c'est qu'il était infiniment moins destructeur, écologiquement parlant. Et il y a eu des calculs, hein, même aujourd'hui, ça a été évidemment une des sources de critiques adressées aux primitivistes. Enfin, parce qu'il y a quelques primitivistes malgré tout, alors ils ne sont vraiment pas très nombreux, puisque même Shepard, lui, écarte la possibilité d'un retour à un mode de vie de chasseur-cueilleur. Mais Zerzan, par exemple, qui est complètement fou, pense que c'est vraiment là, vers là qu'il faut aller. Évidemment, là-dessus, bon, mais c'est tellement faible comme position qu'ils s'en sont pris plein la gueule, si je puis dire, et tout le monde leur a dit, mais c'est strictement impossible dans un monde à bientôt 9 milliards d'habitants d'envisager. Il faudrait un effondrement. Je crois qu'il y avait eu des calculs qui disaient qu'il faudrait un effondrement démographique à hauteur de 95 ou 98% de la population mondiale pour qu'un mode de vie de chasse et de cueillette soit viable. Mais voilà, c'est pas là-dessus que j'ai voulu le plus attaquer le primitivisme, parce que ça aurait été facile, tellement c'est évident que c'est pas possible. C'est plus vraiment sur les présupposés historiques et anthropologiques de cette idée, de cette sensibilité primitiviste.
1: Et tu l'as évoqué un petit peu à propos des travaux de Testard et à cette transmission... cette prise de pouvoir finalement par la transmission des femmes et le rapport entre gendre et beau-père, etc. Mais sinon, tu n'as pas beaucoup explicité, tu as cité que des hommes dans les auteurs dont il est question. Et tu as associé rapidement dans les thèses primitivistes, la domestication et la domination sur les espèces domestiquées à la domination des hommes sur les femmes. Est-ce que c'est quelque chose que tu as des idées, des lectures sur le rapport entre patriarcat et dans l'histoire longue? Alors il y a des travaux sur le capitalisme et le patriarcat, etc. Comment est-ce que les pré-néolithiques, les femmes pré-néolithiques semblaient vivre? Je pense aussi à cette question de la répartition genrée des tâches. Je crois qu'il y a beaucoup d'idées reçues sur le fait que les femmes ne chassaient pas, etc. Est-ce que c'est des choses que tu as rencontrées dans ton travail?
0: Oui, il y a toutes sortes de travaux là-dessus. Alors, c'est vrai que s'il y a bien une domination qui semble attestée avant le néolithique, qui semble avoir une ancestralité très forte, c'est celle des hommes sur les femmes. Enfin, si on entend le patriarcat, que ce soit au sens strict de la domination des pères ou au sens plus large qu'il a acquis aujourd'hui de la domination des hommes, c'était manifestement déjà là dans de nombreuses sociétés de chasseurs-cueilleurs. J'ai lu pas mal de récits même aussi qui font état de passage à tabac. Enfin, visiblement, cette domination et cette violence existaient déjà. Ce qui ne veut pas dire que peut-être les femmes n'aient pas eu plus de marge de manœuvre, malgré tout, que dans les sociétés néolithiques ultérieures. Alors, sur la division du travail, notamment dans les sociétés de chasseurs-cueilleurs, il y a un livre à l'Intestar aussi. Alors, je ne me souviens plus du détail, je ne pourrais pas rentrer dans le détail de ça, mais qui s'appelle, je crois, L'Amazone et la cuisinière. Et sur les femmes de la préhistoire, il y a un livre d'une femme, pour le coup, préhistorienne, qui s'appelle Claudine Cohen. Je ne me souviens plus du titre exact du livre, mais ouais, elle essaie à la fois à partir donc de restes archéologiques et puis de ce qu'on peut savoir sur les sociétés de chasseurs-cueilleurs, de ce qu'on appelle le présent ethnographique, elle essaie d'imaginer ce qu'a pu être la place, le statut, le rôle des femmes dans les sociétés avant le néolithique. Et elle, ce qu'elle dit, il me semble qu'elle, elle tombe pas du tout dans une vision primitiviste. Elle a conscience qu'il y a beaucoup de données qui montrent que les femmes dans les sociétés de chasseurs-cueilleurs n'étaient déjà pas forcément en très bonne posture. Mais elle suggère que les restes osseux montreraient que le dimorphisme sexuel, donc la différence de taille et de corpulence entre les hommes et les femmes, aurait augmenté dans les restes, en tout cas osseux qu'on retrouve, après le néolithique. Ce qui suggérerait que leur position, malgré tout à ce moment-là, même si elle n'était peut-être sans doute pas parfaite déjà auparavant, se soit détériorée et qu'elles aient eu moindre accès que les hommes à une alimentation saine, variée.

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1: C'est intéressant de voir comment cette, ce mythe ou ce fantasme d'une humanité finalement plus épanouie, plus égalitaire, qui précéderait le néolithique, renvoie aussi à une idée d'une nature. Il y a quelque chose de, bon, il y a une critique radicale de la modernité et derrière une forme de misanthropie, en tout cas par rapport à ce que sont les humains aujourd'hui. Et du coup, tu mets bien en écho ces approches primitivistes avec le mythe de la nature sauvage, peut-être dans une certaine mesure, ne pouvant pas en faire un projet politique, il devient une sorte d'horizon qui renvoie de façon immédiate à ces espaces qui ne sont pas les espaces accaparés, appropriés, utilisés intensément par l'humanité contemporaine. Et donc, je voulais que tu évoques un petit peu ce lien que tu fais entre les primitivistes et la protection de la nature sauvage, ou en tout cas l'idée d'une valeur de la nature sauvage.
2: Effectivement, les primitivistes, donc leur grande, alors la grande catégorie, c'est la domestication, mais évidemment, c'est une catégorie qui ne va pas sans son contraire, ou sans son corollaire, qui est le sauvage. Donc, dans le primitivisme, il y a une valorisation systématique du sauvage, qui est conçue en un sens très large, à la fois la nature sauvage, donc la nature qui n'a pas été domestiquée, et aussi, pour eux, les sociétés pré-néolithiques sont des sociétés sauvages, si je puis dire, au sens où ce sont des sociétés qui, n'ayant pas domestiqué les non-humains, ne se sont pas domestiquées elles-mêmes. Mais les primitivistes, en tout cas la majorité d'entre eux, ou un auteur comme Shepard, dont je parle beaucoup dans le livre, évidemment, bon, il a quand même la lucidité de reconnaître qu'il n'y a pas de réversibilité pour les sociétés humaines de l'état de domesticité à l'état de sauvagerie. Donc, qu'il n'est pas possible de revenir à une économie, à une société antérieure à la domestication, donc à une société de chasseurs-cueilleurs. Et donc, qu'est-ce qu'il reste à ce moment-là de la sauvagerie originelle ? Eh bien, il reste la nature qui, autour de nous, n'a pas été domestiquée. Et qui correspond, selon Shepard, à une sauvagerie qui reste présente chez les humains, mais pas en tant qu'ils sont des êtres sociaux, agricoles, industriels, domestiqués, mais en tant qu'ils restent les héritiers de toute une histoire évolutive qui les a façonnés pendant des centaines, pendant des millions d'années, pour vivre dans des environnements sauvages. Shepard est un auteur qui est très attentif aux théories de l'évolution, à l'anthropologie évolutive, et qui considère qu'en fait, notre génome, c'est le terme qu'il emploie souvent, eh bien il est en quelque sorte déterminé, ou en tout cas il est façonné, pour ne pas employer le terme déterminé, par les conditions écologiques dans lesquelles il a évolué pendant, encore une fois, des centaines de milliers d'années. Conditions qui étaient celles d'une nature n'ayant pas été domestiquée. Et donc pour lui, l'être humain, même si socialement, collectivement, il ne peut pas revenir à cet état, eh bien, il ne peut s'épanouir physiquement, psychiquement, qu'à condition de fréquenter ces espaces aussi longuement que possible dans sa vie, ces espaces qui ont échappé à la domestication. Donc on a quelque chose d'assez étonnant, puisqu'on a un basculement à partir du moment où le primitivisme, où les plus lucides parmi les primitivistes font le constat de l'impuissance politique de leur théorie, qu'elle n'ouvre sur aucun horizon possible de transformation sociale, eh bien, ils s'en remettent soit à une quête très individualiste, existentielle, de réalisation de soi et de son essence phylogénétique, paléolithique, dans le contact avec la nature sauvage, soit à des politiques de protection de la nature sauvage, grâce auxquels les individus humains pourront continuer à faire l'expérience de ce soi authentique qui en eux est resté lié au paléolithique, qui ne peut s'épanouir et se réaliser que dans ces espaces.
1: Donc là, on a, c'est intéressant, bon, c'est ce qu'on voit aussi chez les pères on va dire de l'écologie, de la philosophie environnementale américaine, mais ça veut dire que ces espaces de nature sauvage sont vraiment valorisés de façon instrumentale comme les moyens de plein accomplissement de notre nature humaine la plus profonde. Pour leur dire dans les termes, on va dire, de la philosophie environnementale, ça reste très anthropocentré, ou est-ce qu'il y a un souci un peu plus désintéressé, un peu plus direct pour des espèces non domestiquées, pour des milieux non appropriés, etc.
2: Non, je pense que chez Shepard, j'ai peut-être là été, j'ai présenté qu'un aspect de sa pensée à ce niveau-là. Je pense que Shepard, alors je ne me souviens plus dans le détail. Non, je pense que Shepard avait un côté écocentré, comme on dit aussi. Je pense qu'il y avait chez lui aussi un souci pour le non-humain, pour lui-même. Mais il insiste quand même beaucoup, en tout cas dans mon souvenir, sur la nature sauvage comme une ressource spirituelle, si on veut, mais au sens vraiment le plus, enfin, spirituel, je sais pas si c'est le mot, mais comme un élément nécessaire, eu égard à, voilà, à son évolution, à l'épanouissement des êtres humains. Mais je pense pas que Shepard aurait été, dans mon souvenir, non, c'était pas un anthropocentriste forcené non plus. Je pense qu'il y avait aussi chez lui une, bon, qui, voilà, dans une tradition très américaine, hein, qu'on trouve déjà chez Thoreau, chez Muir, chez Léopold, où il tient un petit peu les deux bouts, quoi. Il y a à la fois le souci de la nature sauvage comme un espace de réalisation pour l'être humain profond, et en même temps aussi un intérêt, une curiosité et un souci pour la possibilité que d'autres espèces que la nôtre, que d'autres communautés écologiques puissent continuer à vivre.
1: Et alors bah là, on est sur un débat finalement qui est très vif depuis une trentaine d'années, plus peut-être, hein, sur ce mythe de la nature sauvage et sur éventuellement le caractère toxique de cette vision mythique, idéalisée d'une nature vierge, indemne de toute souillure que l'humanité aurait pu lui infliger. Et donc tu abordes dans la deuxième partie du livre certains des grands débats et notamment certaines des grandes critiques à l'encontre de cette hypervalorisation d'une nature sauvage. Est-ce que tu peux les évoquer ?
2: Donc, il y a eu la critique selon laquelle c'était une conception fixiste de la nature, donc qui entendait mettre sous cloche ou en tout cas protéger des espaces perçus comme des espaces éternels en quelque sorte, enfin qui avaient toujours été là et qui seraient toujours là, et donc un peu une muséification d'une certaine façon de des espaces naturels, alors que ceux-ci sont davantage caractérisés par les dynamiques évolutives, écologiques qui les façonnent et qui, même si, bon, à l'œil nu ne se voit pas, eh bien, ne cesse de transformer les territoires et les communautés vivantes qui les habitent. Ensuite, on a reproché à cette idée de nature sauvage d'être dualiste, quoi, de reproduire sous une forme inversée l'opposition de la nature et des humains, mais cette fois-ci en inversant le stigmate en quelque sorte, en disant bah, ce qui n'est pas bien c'est les humains, et on va protéger la nature sans les humains, purs, vierges, etc. Et puis la critique aussi qui a émergé vraiment à partir des années 70, 80, du caractère colonial ou néocolonial des pratiques de protection de la nature qui ont pu naître à partir de cet idéal de la nature sauvage. Parce que, effectivement, et ça c'est quelque chose qui est documenté depuis très longtemps et qui renvoie aux origines même, hein, de l'histoire de la protection de la nature, notamment aux États-Unis, énormément de parcs nationaux, de réserves ont été créés suite ou parallèlement à l'expulsion des populations indigènes, paysannes ou autres qui vivaient dans les espaces appelés à être protégés. Alors, moi, ce que je dis dans le livre, c'est pas que le primitivisme en soi défende ce genre de pratique ou ce genre d'idée, mais c'est qu'à partir du moment où il renoue avec cette tradition d'éloge de la nature sauvage, où il renoue avec elle, il la renouvelle, il la reconduit sous une forme spécifique, et à partir du moment où il en appelle quand même à mettre, enfin voilà, à protéger des espaces de nature sauvage, eh bien, il court le risque, voilà, de se retrouver aussi capté et associé à ce genre de politique et aux dommages qu'elles ont pu produire.
1: Ce qui est un petit peu fou dans cette histoire, en tout cas dans cette charge coloniale de la pensée du sauvage, c'est justement l'espèce de double stigmate, c'est-à-dire que les populations autochtones, les populations locales ont longtemps été considérées comme les sauvages, c'est leur caractère sauvage qui finalement leur proscrit l'accès à la pleine humanité, à la pleine considération, à la citoyenneté, etc. Il y a des textes extrêmement violents, méprisants sur les sauvages qui ne sont pas des bons sauvages, qui sont des mangeurs d'hommes. Et puis en même temps, au moment où le stigmate s'inverse et où on se met à valoriser cette nature sauvage et à la mystifier d'une certaine mesure, on veut en expulser les populations locales et autochtones. Donc c'est sûr qu'on n'est pas dans les mêmes pas de temps historique, mais on dirait que finalement l'autochtone se retrouve de toute façon du mauvais côté de la frontière quand il s'agit de qualifier ce qui a une valeur et ce qui n'en a pas. Et peut-être qu'aujourd'hui, alors moi je suis peut-être naïve en pensant ça, mais c'est vrai que sur les développements récents de on va dire la conservation, le souci international pour la conservation de la biodiversité à travers notamment des instances internationales, hein, comme la Convention sur la diversité biologique, etc. On assiste tout de même à une vraie reconnaissance des savoirs locaux et autochtones qui deviennent un item, hein, dans les conventions internationales et à une sorte de prise de, enfin, de montée en pouvoir et en visibilité des communautés locales et autochtones dans les contextes de protection de la nature, avec toute cette idée de la gestion co-adaptative, de l'implication des communautés locales dans les projets de conservation, pas simplement par bonté, mais par nécessité écologique, sociologique. Du coup, voilà, j'ai l'impression qu'il est un petit peu vieillot ce procès de l'hypercolonialisme de la protection des milieux naturels, qu'il a vraiment lieu d'être et qui caractérise une certaine époque de la conservation, mais qu'aujourd'hui on voit peut-être se résoudre un petit peu cette tension. T'imagines, tu vois un certain apaisement là-dedans, ou si ça te semble superficiel, cosmétique par rapport au caractère foncièrement dominateur et colonialiste et ethnocentrique que peut prendre la protection de la nature?
2: Non, mais j'ai l'impression que malheureusement, ce n'est pas une page qui est totalement tournée. Je pense effectivement qu'il y a clairement aujourd'hui il y a beaucoup de projets de protection, de conservation qui sont soucieux d'intégrer les communautés locales. Mais d'après ce que j'ai pu lire, en tout cas, ça a l'air d'être quand même des informations crédibles. On a encore des situations d'expulsion de populations indigènes liées à des projets de conservation. Alors il y a ce qui se passe en Afrique, dont on a entendu parler un petit peu depuis 2-3 ans dans le bassin du Congo, je crois, où donc le WWF est impliqué dans un projet de création de parc. Il y a des tensions très fortes avec les populations pygmées, il y a même des violations des droits de l'homme qui sont souvent reportées à partir de, enfin, qui sont commises par des sortes de milices, enfin, ou de d'éco-gardes, mais qui sont financées par le WWF, mais qui sont des groupes violents. Il y a la situation en Inde aussi, dont Survival International a pas mal parlé ces dernières années, où apparemment il y a des gigantesques projets d'expulsion des populations autochtones de leurs forêts, notamment pour créer des réserves de tigres, Et avec une violence d'État assez forte, avec plusieurs morts, etc. Et j'ai encore entendu parler récemment aussi en Amérique latine, en Colombie, et je pense ailleurs, de situations similaires. Donc j'ai l'impression que c'est malheureusement pas une histoire qui est close. Mais pourquoi? Et ben pourquoi? Alors ça c'est une hypothèse que j'avance dans le livre, qu'il faudrait sans doute approfondir et prouver. Moi j'éprouve un certain malaise avec le fait de tout interpréter au prisme de la colonialité, en fait. Évidemment, il y a eu des colonisations, il y en a aujourd'hui, il y en aura encore dans le futur. Enfin, ça fait partie de l'histoire des sociétés humaines, malheureusement. Et la protection de la nature, évidemment, et surtout quand elle a eu lieu dans le cadre de la conquête de l'Ouest aux États-Unis ou dans le cadre d'empires coloniaux, etc. Là, effectivement, elle s'inscrivait pleinement dans des logiques qui étaient des logiques coloniales. Mais je pense qu'à tout vouloir penser au prisme de la colonialité, on finit un petit peu par ça finit par devenir un truc un peu fourre-tout. Et moi, l'hypothèse que j'essaie de faire dans le livre là-dessus, c'est qu'en réalité, c'est un peu une espèce de lecture marxiste, si on veut, de ces processus de dépossession et d'expulsion. C'est qu'en fait, on a affaire à ce que le géographe David Harvey appelle des processus d'accumulation par dépossession, où en fait, on a un territoire qu'on souhaite valoriser économiquement. Et pour le valoriser économiquement, il est indispensable d'en expulser les primo-habitants. Et alors, c'est déconcertant parce qu'en général, ce genre de phénomène, il se fait plus par rapport à des industries minières, par rapport à des projets hydroélectriques, etc. Mais dans ce cas-là, il se fait non pas pour livrer le territoire à une exploitation directe, avec un impact matériel direct sur ce territoire, mais pour le livrer à une industrie très, très particulière, puisqu'elle elle, son succès et sa pérennité reposent sur la dimension préservée du territoire, qui est l'industrie touristique. Et en réalité, c'est vrai que si on regarde l'histoire des parcs nationaux, non seulement aujourd'hui, mais même en fait dès l'origine aux États-Unis, il y a quand même un lien, peut-être pas immédiat, immédiat dans le cas des tout premiers parcs, mais qui apparaît très vite entre création du parc, expulsion des populations et mise en tourisme du parc. Et une lecture marxiste est assez intéressante parce que on retrouve vraiment le phénomène des enclosures, si on veut, au sens où même si elles sont pas enfin même si les zones protégées ne sont pas matériellement entourées par des barrières ou par des palissades, elles sont symboliquement, juridiquement entourées par des interdits, quoi. Et on retrouve le processus de prolétarisation des anciens habitants liés à l'expulsion et à la valorisation commerciale de leur ancien territoire. Au moment où le parc national du Colorado est créé, aux États-Unis, au début du XXe siècle, la population qui vit entre le canyon et le plateau est privée d'accès à une partie de son ancien territoire de chasse. Elle se retrouve donc privée d'accès à ses ressources, à une capacité de reproduction sociale autonome, et elle se prolétarise en devenant employée du parc, quoi. Qui très vite immédiatement est mis en tourisme. Et aujourd'hui en Inde, beaucoup de ces populations, elles se retrouvent autochtones, expulsées pour créer des réserves de tigres ou des parcs, etc. Elles se retrouvent à travailler dans des mines de bauxite, etc. Ça, c'est assez bien documenté par Survival. Et donc, j'ai l'impression qu'il y aurait vraiment une. Moi, c'est ce que j'essaie de faire dans le livre, mais qu'il faudrait, je pense, approfondir. Il y aurait vraiment une économie politique. Plus que d'invoquer, alors ça ne veut pas dire que des mentalités coloniales ou etc. n'ont rien à voir là-dedans, mais plus que d'invoquer une colonialité abstraite pour expliquer systématiquement ce genre de pratique, essayer de faire une économie politique de la conservation en voyant comment, eh ben, à mesure que la société industrielle saccage tout, en fait, à mesure que ce fétichisme industriel de la marchandise se répand, eh bien, il crée aussi chez les sujets de la société industrielle un fétichisme inverse de la nature sauvage. En fait, plus nos environnements, plus les environnements qu'on habite, plus nos environnements productifs sont épouvantables, et plus on fantasme ces espaces vierges, ces espaces où il y a des espèces sauvages, pittoresques à observer, et plus, du coup, l'industrie du tourisme de nature devient lucrative, puisque plus elle attire, quoi. Le public. Plus le monde est souillé et plus on rêve de pureté, quoi. Et cette pureté, elle a un coût, en l'occurrence. Enfin, elle a un coût parce qu'elle est liée à l'expulsion des populations autochtones. Mais elle a, c'est un immense marché, quoi. Le marché de la nature. Parce que, et ça c'est quelque chose qu'on oublie parfois en France, parce qu'on est dans un pays où l'accès aux zones protégées est gratuit. Mais moi, dans tous les pays dans ma vie que j'ai visité, les zones protégées sont des endroits payants, quoi. Donc il y a une économie de la protection de la nature qui, dans certains endroits, est très très importante en termes de revenus.
1: Peut-être pour conclure, j'avais une toute petite question. Si on essaye de voir avec quoi résonne ton livre sur l'actualité, les différents mouvements de l'écologie, etc. On a entendu parler des survivalistes. Est-ce que le lien entre cette mode un peu du survivalisme et les auteurs primitivistes que tu évoques est un lien ténu ?
2: J'ai pas exploré en tant que tel le lien entre primitivisme et survivalisme. Je pense que si on allait, mais je pense que le survivalisme fait partie d'un imaginaire primitiviste au sens large, parce que y a un petit peu cette idée que tout va s'effondrer et qu'après l'effondrement on revivra comme des primitifs, donc ou même peut-être comme des chasseurs-cueilleurs. Donc je pense que on peut tisser ce lien. Après, chez les auteurs de cette nébuleuse primitiviste, donc encore une fois, que ce soit ceux qui s'en réclament explicitement ou ceux qui défendent cette idée implicitement, j'ai pas forcément de souvenir d'avoir vu des appels au survivalisme au sens strict. Mais je suis persuadé que si on allait fouiller un peu plus, pour le coup, dans la littérature grise, on va dire, sur des blogs, sur des forums, notamment aux États-Unis, ouais, je pense qu'on pourrait trouver des liens entre primitivisme et survivalisme, j'imagine.
1: Et alors, une fois que tu as pointé la difficulté de ces primitivistes à monter en politique, en fait, à proposer quelque chose, et notamment à accompagner peut-être un mouvement révolutionnaire, un changement radical des trajectoires de la société. Est-ce que, de ton côté, tu ouvres des pistes qui vont dans ce sens-là ? Est-ce que tu as l'impression que si l'idée un peu fantasmée d'une humanité plus heureuse et plus égalitaire dans un passé lointain n'est pas une idée régulatrice pertinente pour s'émanciper de la situation catastrophique dans laquelle nous sommes et dans laquelle nous plongeons la planète tout entière. Par quoi est-ce que tu substitues finalement cette espèce de bon sauvage qui pouvait servir d'horizon ?
2: Ben moi, je sais pas trop. C'est un livre qui m'a perturbé, en fait. Ça m'a perturbé d'écrire ce livre, parce que j'aurais aimé, moi aussi, pouvoir m'appuyer, comme tu dis, sur une idée régulatrice, si je puis dire, sur l'idée qu'il y a eu, bon, si ce n'est un âge d'or des sociétés, au moins une période où c'était quand même moins pourri et qui pourrait être une source d'inspiration. Alors, ça ne veut pas dire par ailleurs que... En fait, j'ai envie de dire qu'aucune société n'est une totalité indivise, en fait, quoi. Les sociétés sont fracturées, sont hétérogènes, et il y a effectivement, dans les sociétés de chasseurs-cueilleurs, des choses dont on pourrait s'inspirer aujourd'hui. Un refus de l'accumulation matérielle, un moindre temps de travail a priori, etc. Mais effectivement, c'est pas un livre, en fait, qui incite à l'optimisme, parce que je me suis rendu compte qu'il y avait finalement dans les sociétés humaines et que ça plonge dans un passé si lointain qu'en fait, je pense que on peut difficilement éviter de le rattacher quand même aussi à une histoire évolutive. sans vouloir tomber dans un déterminisme évolutif, mais on peut difficilement éviter de le voir rattaché à cette histoire, il y a une passion pour la domination. Moi, c'est vraiment la conclusion que j'ai retirée de toutes ces lectures, de toutes ces recherches, c'est que on peut aller n'importe où, à n'importe quelle époque, et les êtres humains aiment dominer, quoi. Et quand il y a de la richesse, et ben la domination, elle passe par l'accès à la richesse. Quand il y a de la puissance technologique, la domination, elle passe par l'accès à la puissance technologique. Mais quand il n'y a ni richesse ni puissance technologique, la domination, elle s'exerce par d'autres biais. Mais elle est là, cette passion de la domination. Et je pense que elle est aussi, malgré tout, un des ressorts les plus lointains de la crise écologique, quoi. Cette volonté de dominer, cette volonté de... Et à partir du moment où on est dans une société où la domination passe par la richesse et la puissance technologique, et que cette puissance technologique, elle est écocide, eh bien, on voit bien comment cette domination, qui a des racines très anciennes, elle est en elle-même aussi, même si peut-être de façon plus indirecte, cette passion pour la domination, elle est une puissance écocide, qui ne s'actualise pleinement qu'à l'époque moderne, mais qui est déjà latente dans toutes les sociétés. Donc évidemment c'est difficile, c'est vrai que c'est des conclusions un peu pessimistes si je puis dire, mais ce qui ne veut pas dire qu'il faille non plus se résigner à mon sens au fait que les sociétés humaines sont condamnées à des rapports de domination abjects et à tout détruire. Mais en tout cas ce qui est sûr c'est que... Je dirais qu'à la sortie de ce livre, j'étais plus, je sais pas, peut-être que là je vais devenir un petit peu confus, mais plus constructiviste, entre guillemets, que je n'étais à l'origine. C'est-à-dire que finalement, dans le primitivisme et dans tout un pan de la pensée anarchiste, qui est un petit peu moi, ma famille politique, on va dire, il y a une forme de naturalisme, si on veut. Il y a un petit peu l'idée que il y a des institutions sociales qui corrompent, alors non pas... que l'homme serait naturellement bon, absolument, mais que malgré tout, laissé à lui-même et à ses facultés d'auto-organisation, l'être humain et les sociétés humaines seraient quand même meilleurs que ce qu'elles sont devenues sous le joug d'institutions qui sont des créations socio-historiques, coercitives, etc. Et oui, je suis d'accord avec ça, mais en même temps, on voit aussi que laissés à elles-mêmes et à leurs propres tendances, que les rapports de domination ne sont pas seulement des constructions historiques, quoi. Et que du coup, les juguler, essayer de les neutraliser, essayer de les limiter, bah, ça implique aussi des formes de construction, d'autres formes de construction sociale, d'autres formes d'institutions qui ne soient pas des institutions de domination justement, mais qui nous permettraient de juguler ces aspects de notre nature qui ne tendent pas spontanément à l'auto-organisation, à la solidarité, à l'égalité. Bon, là, c'est peut-être un peu vague ce que je dis là, mais je ne sais pas si je me fais comprendre.
1: C'est une conclusion très pessimiste et tu essayes de nous enrober ça dans quelques pistes un petit peu moins négatives sur quelque chose comme une capacité à dépasser un rapport à la domination qui trouverait ses sources. D'aucuns diront peut-être qu'elle les trouve bien plus chez les hommes, avec un petit H, que chez l'homme comme espèce. Mais avant de se quitter, juste une question de curiosité, peut-être que tu n'as pas de réponse. Est-ce que tu sais déjà quel sera ton prochain sujet de recherche et de travail, éventuellement de publication?
2: Oui, bah, avant de répondre sur le futur, je reviens un peu sur le... Parce que j'ai un livre antérieur qui s'appelle « Après le capitalisme » qui, pour le coup, essaie justement d'imaginer, enfin voilà, avec tous les tâtonnements que ça implique, comment sortir du marasme et de l'abîme dans laquelle on plonge. Donc en fait, si c'est plutôt dans ce livre antérieur que j'ai essayé de me poser cette question et d'y répondre que dans ce livre dont on a parlé aujourd'hui. Et quant à d'autres projets, oui, j'ai un autre livre en gestation, enfin qui est plus ou moins achevé, mais qui bon, ça va pas encore être publié tout de suite, mais alors qui est encore un autre sujet, parce que comme je suis pas moi-même un chercheur, je suis pas universitaire, je suis pas chercheur statutaire, je suis chercheur sans papier, comme dirait un ami, j'ai pas cette astreinte. D'une spécialisation extrême, donc je peux me permettre d'avoir la liberté d'aller explorer des sujets dont je ne suis pas spécialiste, mais que j'essaie de m'approprier, sur lesquels j'essaie de réfléchir. Et donc, voilà, j'ai écrit un livre sur la question de la mort dans une perspective écologiste, où j'essaie de réfléchir au fait que peut-être que dans notre pour voilà, pour résumer vraiment de façon très rapide, que peut-être dans cette difficulté que nous avons dans nos sociétés contemporaines, notamment à habiter la Terre dans ses limites, dans sa finitude écologique, eh bien peut-être que dans le fond, il y a aussi en arrière-plan une difficulté à habiter les limites et la finitude dans leur versant anthropologique qui est la mort. Et que c'est ce fantasme de s'arracher à la nature, ce fantasme moderne de s'arracher à la nature, de s'arracher à la matérialité du monde, et bien en dernière instance, c'est aussi probablement, d'après moi, un fantasme de s'arracher à notre corporéité et à la mort, en fait, qui est le lot des êtres terrestres, quoi.
1: Eh bien, Pierre, je te remercie infiniment pour cette entrée en matière pour ce livre. Faut-il en finir avec la civilisation ? Je pense qu'il y a encore beaucoup de choses à apprendre dans le livre et c'était un grand plaisir de discuter de ça avec toi, Pierre Madelin.
2: Et bah, merci à toi, hein, surtout, d'avoir pris le temps de cette discussion, en espérant que ça puisse intéresser les auditeurs.
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Lors de son rachat de la plateforme de microblogging X, anciennement Twitter, le milliardaire et désormais homme politique américain Elon Musk s'est présenté comme un free speech absolutiste, un absolutiste de la liberté d'expression, voulant dire par là qu'il lutterait farouchement contre toute forme de censure, soi-disant imposée par le camp progressiste sur son réseau social. Dans cette optique, il a rouvert les comptes de divers néo-nazis, mais aussi celui du président américain Donald Trump, autrefois condamné par la plateforme pour fake news. Ce dernier, au nom de la liberté d'expression, a même très récemment, ironie du sort, interdit et censuré plusieurs centaines de mots et concepts tels que droits des femmes ou accessibilité, des sites officiels du gouvernement et des publications scientifiques. Cette décision est bien sûr en contradiction totale avec la vision conservatrice américaine habituelle de la liberté d'expression, c'est-à-dire une absence totale de restriction des opinions dissibles sur la place publique, en accord avec le premier amendement de la Constitution des États-Unis, qui stipule que le Congrès ne peut pas légiférer en la matière. Ici, Trump a révélé au fond que le projet états-unien actuel n'est pas de garantir la liberté d'expression pour tous, mais de garantir certaines opinions et d'interdire les opinions jugées trop progressistes. Le modèle des pays européens est en général plus restrictif en matière de liberté d'expression et ne se vante pas, comme les Américains, de l'absence de restrictions, bien au contraire. En France, l'article 11 de la Constitution définit la liberté d'expression en rappelant que tout citoyen peut donc parler, écrire, imprimer librement, sauf à répondre de l'abus de cette liberté dans les cas déterminés par la loi. Cette définition exclut donc les usages de la parole qui sont considérés comme attentatoires à la sûreté de l'État, mais aussi à la mémoire ou à l'identité de certaines personnes, comme les personnes issues de minorités sexuelles ou de genre, ou encore les personnes de confession juive. Ainsi, la loi Guesso de 1990 réprime le négationnisme et le révisionnisme concernant la Shoah. La vision américaine de la liberté d'expression est purement négative au sens philosophique du terme. Elle se définit par l'absence de contrôle, tout peut être exprimé sans aucune condition, sans limitation. La vision française, elle, est plus positive, c'est-à-dire qu'elle énonce des conditions dans lesquelles cette liberté d'expression peut s'exercer, et elle cherche à limiter l'influence à la fois de la désinformation, du complotisme et de l'intolérance sur la place publique. Il ne faut pas croire que cette conception française, en apparence plus restrictive, fasse pourtant l'unanimité. Nous avons aussi dans notre pays des penseurs et penseuses conservateurs qui militent pour un modèle d'expression à l'américaine. Le 28 novembre 2024, sur X, l'essayiste Eugénie Bastier répondait par exemple à un astrophysicien qui se plaignait dans un tweet du fait de devoir débattre du fait que la Terre est ronde, ceci. Vous devez accepter de convaincre plutôt que d'interdire. C'est ça, le pari de la démocratie. Ce à quoi la chercheuse et géographe Magali Regelzazit a répondu de manière très juste. En démocratie, on débat des opinions, pas des faits. Justement parce que les faits ne sont pas des opinions. Expliquer les faits, ce n'est pas en débattre, c'est éclairer le citoyen pour qu'il forge son opinion et décide librement. C'est ça le pari de la démocratie. Au fond, la démocratie instaurerait, pour Eugénie Bastier, le primat de l'opinion sur l'information, alors qu'il faudrait justement penser l'inverse, ainsi que le rappelle Magali Regelzazit. La démocratie, c'est débattre des bonnes orientations, décisions, apprendre à partir des faits reconnus comme communs. L'information correcte doit donc y primer sur l'opinion, comme la Constitution doit toujours primer sur le résultat d'une élection. Depuis quelques années, les courants du complotisme et de la désinformation nous invitent à penser que débattre en démocratie reviendrait précisément à pouvoir librement nier les faits et surtout douter, toujours douter, des consensus scientifiques établis, des chiffres, ou de toute forme de vérité admise de manière générale. Douter de manière excessive, au-delà du raisonnable, revient en fait, dans la pensée complotiste, à s'émanciper de toute forme d'autorité afin de penser véritablement par soi-même, de ne pas être un mouton. Parmi les consensus que l'on pourrait remettre en doute pour les complotistes, le fait que la Terre soit ronde, ou encore le consensus établi par plusieurs méta-analyses sur l'efficacité du vaccin contre le Covid-19 au moment de la pandémie.
En 2020, le documentaire Hold Up prétendait ainsi, dans une démarche citoyenne, rationnelle et probe, examiner les faux-semblants et les contradictions autour du Covid-19, allant jusqu'à remettre en question l'efficacité des vaccins à venir. Ironie du sort, cette prétendue probité intellectuelle, cette prétendue démarche véritablement scientifique consistant à se poser les bonnes questions, à s'interroger, à remettre en doute, dont se réclament les complotistes, les conduit parfois à se prouver à eux-mêmes qu'ils ont tort, comme le montrent ces expériences comiques menées par des platistes sur TikTok, et qui les conduisent à se rendre compte que la Terre est en fait ronde. Le fait même qu'un certain nombre de complotistes sachent s'interroger, douter, produire des documentaires, mener leurs enquêtes et expériences, construire parfois des systèmes, montre que le complotisme ne naît pas de la stupidité ou de la bêtise, comme une analyse trop rapide voudrait le montrer. En fait, le complotisme ne naît sans doute pas d'un déficit de rationalité, de capacité de raisonnement, au contraire, mais plutôt d'une absence de raisonnabilité, de capacité à se montrer raisonnable et à accepter de déléguer une partie de la construction du savoir à des autorités utilisant des méthodes dont la validité a été démontrée, comme l'autorité scientifique. Le consensus scientifique est toujours considéré comme le plus haut degré de preuve d'autorité à l'heure actuelle, et il est en général fondé sur la correspondance de plusieurs sources scientifiques indépendantes les unes des autres. Pour autant, certains politiciens, certains grands groupes ou parfois certains proches invitent à douter de ces consensus sous prétexte que le doute serait un prérequis indispensable à toute démarche scientifique. Même, il arrive que des scientifiques solitaires, pourtant éloignés de leur domaine de compétence, soient plus soutenus ou davantage pris au sérieux que plusieurs spécialistes en accord sur la question. Ce fut le cas de Didier Raoult, porté au nu pendant toute l'année 2020, tant par les médias que les Français, ou le président de la République lui-même, qui est allé jusqu'à s'entretenir avec lui. Tristement célèbre pour avoir défendu corps et âme l'hydroxychloroquine dans le traitement du Covid, l'étude de Raoult a été récemment désavouée et retirée par son éditeur scientifique. Elle avait pourtant déjà été contestée depuis très longtemps par mains et mains chercheurs pour ses biais évidents, ses données manipulées et son échantillon minuscule de patients-tests. Didier Raoult était comparé régulièrement à Galilée, le célèbre mathématicien italien qui aurait défendu seul face à l'Église le modèle héliocentrique où la Terre tourne autour du Soleil. Il aurait été le seul exemple de probité intellectuelle, d'humilité scientifique, quand finalement c'est bel et bien sa prétention à s'extraire des processus habituels de la science qui a fini par le discréditer. Cette étrange attraction qu'exercent sur nous ces voix solitaires de la vérité, qui se dresseraient contre la matrice scientifique, contre la société, n'est certes pas étrangère aux scandales sanitaires et aux liens entre science et capitalisme qui ont entaché l'autorité de la science dans l'histoire, nous y reviendrons. Mais je crois que cette attraction a aussi à voir avec la façon dont nous mécomprenons, en tant que société, la démarche scientifique. Faire science, entend-on souvent, c'est douter. Donc si je doute, plutôt que de croire aveuglément en une source extérieure, n'est-ce pas que je suis sur la bonne voie et que je fais, moi aussi, travail de science? Ne faut-il pas toujours se méfier du conformisme, de notre tendance à suivre aveuglément des opinions qui se révéleraient, en fin de compte, fausses? Il est incontestable que le doute, dans nos vies et dans la science, est une vertu. Pourtant, en science, on ne doute pas n'importe comment. Quand on a un doute, on produit un protocole expérimental rigoureux permettant de le dissiper ou non. Ce n'est jamais l'esprit qui est seul juge. Le doute n'est qu'une étape ou un moyen, jamais une fin en soi. Il n'est pas un état d'esprit généralisé, le scepticisme, mais un outil d'investigation. Quand nous avons un doute dans notre vie personnelle, nous faisons généralement de même. Si nous doutons d'une orientation professionnelle, nous testons. Si nous doutons d'un couple, nous essayons de changer de contexte pour voir s'il peut évoluer positivement, etc. S'il y a en fait une méthode, un art de douter, le doute est pourtant devenu galvaudé, utilisé à mauvais escient pour douter d'un consensus établi, d'une information vérifiée, voire nous faire douter de nous-mêmes. Car il faut bien le rappeler, lutter contre le conformisme, ce n'est pas haïr le consensus. Ce n'est pas nécessairement parce qu'une opinion est partagée qu'il faut s'en méfier comme de la peste. S'il faut le dire, c'est qu'aujourd'hui le doute est plus que jamais une stratégie de pouvoir et de corruption de la vérité.
On a pu dire par exemple que la propagation incessante de fake news par Donald Trump relevait du gaslight, c'est-à-dire d'une manipulation permanente de la population. Il commence par mettre en doute l'autorité de la science, et lorsque plus rien n'est vrai, par définition, tout peut donc le devenir. Lorsque plus aucune affirmation n'a plus de poids qu'une autre, il peut par définition dire n'importe quoi, puisque tout est vrai. Il faudrait donc se demander qui doute de qui, ou qui fait douter de qui, et pourquoi. À qui profite le doute qui s'insinue en nous? Et à quoi doit servir de douter? Dans le cas des crimes contre l'humanité, du génocide commis en Palestine et attesté par désormais quelques historiens et plusieurs ONG dont Amnesty International, l'invitation au doute a été constante. C'était flagrant à la télévision. On invitait plus souvent à remettre en doute la parole d'un ou d'une militante en faveur de la libération de la Palestine, ou d'un journaliste indépendant sur place à Gaza, qu'à interroger la parole d'un représentant du gouvernement israélien. Dans le cadre des violences faites aux femmes, on remet plus aisément en question la parole des victimes de viols, d'agressions sexuelles. Dans son ouvrage « Vivre avec les hommes » sorti très récemment, la philosophe Manon Garcia réfléchit au traitement médiatique et social du procès Pellico. Si l'expérience atroce de Gisèle Pellico n'a pas été remise en question, c'est certes parce que le nombre de preuves, vidéos et autres attestant des viols qu'elle a subis rendait les faits absolument incontestables. Mais c'est aussi, écrit Manon Garcia, parce que Gisèle Pellico bénéficie sans le vouloir de l'image de la bonne victime. Il est beaucoup moins facile de faire porter le soupçon aux yeux de la population sur une septuagénaire blanche sédatée par son mari qu'il le serait de remettre en cause la parole d'une jeune belle femme de 20 ans sexuellement active, victime de viol dans des conditions qui seraient similaires. Ainsi, le procès Pellico peut être vu comme une condamnation exemplaire dans le cadre des violences sexuelles faites aux femmes, mais il pourrait aussi être vu comme une condamnation relativement exceptionnelle, qui peut-être à elle seule ne révoquera pas la sale habitude que notre société a prise de considérer que les victimes de viol, quand on ne les accuse pas de mentir, l'ont d'une manière ou d'une autre un peu cherché. En d'autres termes, ce que montre l'exemple des violences sexuelles, c'est qu'il faut toujours inscrire le doute dans un contexte particulier, et ne pas en faire une vertu dans l'absolu et en toutes circonstances. Dans cet épisode intitulé « Douter, faire douter, la haine du consensus », j'aimerais réfléchir à ces usages abusifs d'une vertu pourtant bien salvatrice à de nombreux moments de nos vies. Vous écoutez les Va-nu-pieds, et aujourd'hui nous allons parler du doute.

Dans leur ouvrage Les Marchands de doute, publié en 2010, les historiens des sciences Naomi Oresk et Eric Conway montrent comment les intérêts conflictuels du capitalisme, dont l'intérêt premier est le profit, et de la science, dont l'intérêt est a priori la recherche de la vérité, ont, à partir de 1950, conduit de nombreux dirigeants d'industrie à financer des études pilotées par des scientifiques renommés, des programmes de recherche, des think tanks, et même à ouvrir des instituts de recherche. Tout dans l'optique de produire des données susceptibles de remettre en cause ou de questionner des consensus naissants qui les dérangeaient. En 1953, Naomi Oresk et Eric Conway racontent que plusieurs chercheurs issus de l'Institut Sloan Kettering de New York ont publié une étude démontrant que d'étaler du goudron de cigarette sur la peau de souris produisait des cancers. Fait que l'on savait en fait déjà depuis longtemps, mais qui avait été établi par des études sous l'Allemagne nazie. Ce fut une bascule pour l'industrie et pour la pensée capitaliste et libérale dans son ensemble, puisque la science pouvait désormais s'opposer frontalement au profit et à la liberté d'entreprendre, en pointant les risques sanitaires, puis plus tard écologiques, de pratiques industrielles. À partir de là, l'industrie se doterait de moyens d'apparence scientifique pour faire douter de la science. Elle utiliserait la science contre elle-même, en retournant, en resignifiant, en modifiant juste un peu l'une de ses valeurs cardinales, le doute. Par peur des taxes gouvernementales sur le prix du tabac qui ne tarderait pas à tomber pour décourager les consommateurs, l'industrie du tabac lança une offensive de mauvaise science de grande ampleur. Un comité scientifique monté par l'industrie peu après 1953, le Comité de l'industrie du tabac pour la recherche, avait pour objectif principal de contester, de faire douter, de toute étude démontrant une corrélation significative entre tabagisme et cancer du poumon. Ce comité mena des enquêtes d'opinion pour savoir comment convaincre les consommateurs et les médecins de l'absence de tout danger. Il s'appuya sur l'absence d'une causalité nécessaire entre tabagisme et cancer du poumon pour poser toutes les questions susceptibles de faire croire que le tabac n'était pas nocif. Si tous les fumeurs ne développent pas de cancer du poumon, n'est-ce pas là la preuve que les études sont insuffisantes, par exemple? Il demanda systématiquement aux journaux et aux radios des arbitrages équilibrés sur la question, ce qui revenait en fait à accorder le même poids et la même écoute à des études qui ne faisaient finalement que poser des questions auxquelles on avait déjà répondu, qu'à des études expérimentales chiffrées. À la fin des années 1970, la compagnie de tabac R.J. Reynolds a embauché Frédéric Seitz, un physicien reconnu sur le point de partir à la retraite, en tant qu'expert chargé de piloter une série d'études dont l'une devait remettre en question les effets du tabac sur le poumon. Seitz, sur la fin de sa carrière, souffrait d'un isolement croissant au sein de la communauté scientifique en raison de positions de plus en plus controversées, quand bien même il fut un temps reconnu pour ses travaux. Pro-tabac, anticommuniste, climato-sceptique, il est devenu de plus en plus partisan à mesure que le temps a passé, d'autant qu'il sortait complètement de son domaine originel de compétences, puisqu'il était à l'origine physicien et non biologiste ou écologue. Toute ressemblance avec un profil comme celui de Didier Raoult, lui aussi chercheur vieillissant et isolé de la communauté scientifique depuis longtemps, est bien entendu purement fortuite. Les engagements controversés de Seitz l'ont conduit à se rapprocher entre autres de l'Institut Marshall dans les années 80. L'Institut Marshall, un célèbre think tank conservateur, a à l'origine été fondé pour soutenir le colossal programme de défense spatiale anticommuniste et un peu zinzin du président américain Ronald Reagan. Il est ensuite rapidement devenu, après la chute de l'URSS, l'un des plus farouches fers de lance du climato-scepticisme aux États-Unis et a contribué, entre autres, à discréditer la cause climatique auprès de l'opinion publique américaine. Ces quelques scientifiques corrompus et financés par des industries mortifères comme Seitz ont réussi à eux seuls l'exploit de faire reculer l'opinion publique sur beaucoup de fronts sanitaires et environnementaux. En sourçant de manière historique et systématique ce scandale, le livre Les Marchands de doute est devenu immédiatement un grand classique de l'histoire des sciences et a eu un retentissement public très important pour un ouvrage du genre. Il a été publié en 2010, mais encore aujourd'hui, ses constats restent parfaitement fonctionnels et même la situation a empiré à certains égards. D'une part, en amenant à jeter le doute sur l'autorité scientifique et en suscitant la controverse plutôt que de viser le consensus, certains grands industriels ont fait monter le relativisme, la croyance que toutes les opinions ont la même valeur, le scepticisme, la croyance que la vérité au fond n'existe pas, et le complotisme, qui allie à la fois le scepticisme et la croyance en des entités secrètes et impénétrables qui dirigeraient le monde. On peut donc parler d'une véritable crise de l'autorité du savoir dans nos sociétés, et ce type de scandale est en partie à blâmer.
D'autre part, à cette stratégie qui consiste à jeter le doute sur ses adversaires, les industries controversées ont adjoint une autre stratégie qui consiste au contraire à faire taire le doute dès lors qu'il pourrait conduire à se montrer trop précautionneux, trop frileux quant à certaines avancées technologiques. Ainsi, à une certaine époque, alors que nous manquions d'études sur l'impact sanitaire des OGM, ce n'est plus le cas aujourd'hui, les industriels ont choisi d'étouffer toute suspicion, tout doute, tout principe de précaution. Le principe de précaution est une disposition définie lors du sommet environnemental de Rio en 1992. Il stipule précisément qu'en l'absence de connaissances suffisantes sur la dangerosité d'une activité humaine sur la santé ou sur l'environnement, il convient quand même de ne pas faire courir de risques à l'humanité et à ne pas poursuivre la dite activité. Ce principe est donc, on le sait, ignoré constamment par un certain nombre de grands groupes qui commercialiseront toujours un produit tant qu'il n'est pas prouvé par un tiers de manière irréfutable qu'il est dangereux. Autrement dit, certaines grandes industries ont semé et sèment encore le doute sur les pratiques scientifiques de leurs adversaires, mais le font taire lorsqu'il s'agit de faire douter de la qualité de leur production. En matière de doute, donc, force est de constater aujourd'hui que les lobbies les plus puissants sont en capacité de distribuer les bons points. Doutez donc des victimes, disent-ils, mais ne doutez jamais de nous. En tant qu'intervenant formé en philosophie, le constat dressé par des ouvrages comme Les Marchands de doute ne peut que me glacer. Comment en est-on arrivé là ? Comment le doute, vertu cardinale, peut-être vertu la plus fondamentale de la philosophie et du savoir depuis ses origines, a pu être dévoyé à ce point et retourné à la fois contre les citoyens, contre la vérité et contre les personnes les plus vulnérables ? Pour réfléchir à cette question, il convient de retracer quelques jalons de l'histoire du doute en philosophie. Douter vient du latin dubitare, qui est lui-même composé de duo, de, et probablement de habitare, qui signifie se tenir quelque part. Littéralement, douter, c'est se tenir en deux endroits, c'est hésiter entre deux options. On considère que la différence fondamentale entre l'hésitation et le doute tient à l'intensité et à la direction, la finalité, de l'affect. L'hésitation est passagère et considère les deux options comme également valables, ce qui rend certes le choix difficile, mais ne lui retire pas son sens. Le doute est plus négatif et durable. Les deux options sont plutôt vues comme également faillibles, au point où l'on peut demeurer dans le doute et finir par renoncer au choix et consentir au statu quo, à contre-cœur. Le doute peut affecter notre résolution. C'est d'ailleurs souvent comme ça que l'histoire de la philosophie a compris de manière péjorative le pyrrhonisme. Le pyrrhonisme, du nom du philosophe antique Pyrrhon, est un courant sceptique d'origine antique qui affirme que, pour tout argument sur la nature des choses, il existe une affirmation contraire au moins aussi convaincante. Le but de ce scepticisme est de parvenir en théorie à l'époké, la suspension du jugement, et en pratique à l'ataraxie, l'absence de trouble. En effet, en reconnaissant le caractère équivalent de chaque affirmation et de son contraire, on cesse de s'attacher aux idées et l'on parvient ainsi à un état de tranquillité, de détachement vis-à-vis du changement et de la réalité. Par la suite, en son sens moderne, pyrrhonisme s'est mis à désigner une attitude philosophique défaitiste qui abandonne l'entreprise même de la science. De manière schématique, en histoire de la philosophie, on considère que c'est René Descartes qui a véritablement donné au doute son sens moderne en critiquant sévèrement le doute antique, le pyrrhonisme. Pour Descartes, Pyrrhon considère le doute comme une fin en soi, nous laissant ainsi dans le désespoir de ne rien pouvoir véritablement connaître. Ce doute est souvent qualifié d'hyperbolique. A l'inverse, le doute défendu par Descartes, le doute en son sens moderne, est un doute dit scientifique, méthodique. Dans son discours de la méthode, Descartes écrit que la première règle de la méthode en science est de ne tenir pour vrai que ce que l'esprit pourra clairement et distinctement décrire. Autrement, tout le reste peut être remis en doute tant qu'il n'a pas été testé, fondé par la raison. Pour refonder l'édifice de la science, Descartes part de la vérité la plus fondamentale, celle de sa propre existence en tant qu'être pensant, le fameux « je pense, donc je suis ». Le doute est donc une voie d'accès pour trouver des certitudes, des savoirs qui lui résistent. Il est donc fondateur et non plus destructeur. Si aujourd'hui cela peut nous paraître un peu galvaudé, c'est pourtant bien ce moment qui inaugure en un sens la série des philosophes qui continueront, après Descartes, de questionner notre manière de connaître le monde. Après lui, en effet, beaucoup de philosophes vont tenter de reconstruire une nature humaine,
universelle et intemporelle, sous la couche de culture, de préjugés et d'histoire accumulés dans les sociétés humaines. Les hypothèses, très à la mode à l'époque, de la nature humaine et en philosophie politique d'état de nature, permettent de remettre en doute ce qu'on croit être dans la nature de l'homme, par essence, pour le questionner et ainsi refonder nos systèmes de pensée et nos systèmes politiques sur des bases plus certaines. Par exemple, dans son œuvre, le philosophe écossais David Hume se présente à la fois comme un sceptique et comme un refondateur de la connaissance humaine sur des bases moins nébuleuses que la religion et la métaphysique. Sa méthode pour repenser la science et l'environnement social et moral des hommes repose sur une base simple, revenir à l'expérience sensible, afin d'examiner si une idée a un fondement empirique dans notre expérience, ou si au contraire, elle n'en a pas. Dans son enquête sur l'entendement humain, Hume questionne sur la base de cette méthode nos idées, dont l'idée dite de causalité, c'est-à-dire la croyance selon laquelle si un phénomène en suit toujours un autre, alors celui-ci est causé par celui-là. Cette idée, nous dit Hume, fonctionne en pratique, mais n'est pas fondée en théorie. Nous ne pouvons pas prouver que cette connexion entre deux événements est nécessaire, c'est-à-dire qu'elle aura toujours lieu. Pour résumer cette idée, Hume écrit cette phrase restée très célèbre, « Nous ne pouvons pas nous assurer que le soleil se lèvera demain ». C'est-à-dire que nous n'avons aucune manière de prouver qu'une observation répétée, comme le fait que le soleil se lève le matin, se répétera toujours. Ce problème, nommé problème de l'induction, du nom du type de raisonnement, est toujours valable dans la science d'aujourd'hui. Toute loi scientifique pourrait toujours être en droit contredite par des faits. En fait, si le doute est toujours une méthode en science aujourd'hui, il a fallu légèrement revoir le niveau d'exigence à la baisse par rapport à Descartes. Le doute ne vise plus à vérifier de manière absolue des affirmations, des faits, à parvenir à des certitudes, mais seulement à tester ces affirmations pour voir si elles résistent suffisamment. Plus une affirmation résiste longtemps au doute, et plus elle est solide. Elle n'est pas certaine, elle est simplement vraie, tant qu'elle n'a pas été démontrée comme fausse. Ce principe, qui fait du doute la méthode pour tester la résistance d'un énoncé scientifique, a un nom, la falsifiabilité. Ce principe a été énoncé par le philosophe des sciences Karl Popper dans les années 60. Popper a bien retenu l'idée de Hume selon laquelle on ne peut pas vraiment prouver, vérifier une loi physique de manière absolue. Selon lui, ce qui distingue la science des autres domaines de la pensée humaine, c'est précisément sa capacité à tester sans relâche ses affirmations par des expériences qui cherchent à les contredire. Ce qui distingue une affirmation scientifique d'une affirmation non scientifique selon Popper, c'est le fait qu'elle puisse être remise en doute, être contredite par une expérience contrôlée. A l'inverse, si j'affirme que nous sommes contrôlés par une race d'aliens invisibles qui tourne autour de notre planète, cette affirmation n'est nullement scientifique, puisqu'elle est absolument irréfutable. Elle ne peut pas être testée, mise à l'épreuve et éventuellement réfutée. De même, les affirmations en psychanalyse, aussi utile puisse la psychanalyse être pour certaines personnes, ne peuvent pas être mises à l'épreuve. Le doute scientifique a donc chez Popper un sens bien précis. Il doit prendre la forme d'un protocole expérimental qui vient tester l'affirmation. Plus une affirmation résiste au doute, et plus elle est considérée comme vraie, c'est-à-dire comme n'ayant pas été démontrée comme étant fausse. La force d'une affirmation scientifique réside non pas dans le fait qu'elle serait une certitude irréfutable, mais dans le fait précisément qu'elle puisse être réfutée, mais ne l'est toujours pas. On peut dire qu'il s'agit dès lors en science de placer une affirmation hors de tout doute raisonnable, comme lorsque, lors d'un procès, on cherche à démontrer la culpabilité d'un accusé hors de tout doute raisonnable. La pensée de Popper, en plus de faire du doute une vertu scientifique, se place dans une vision libérale et démocratique de la société, qu'il nomme « société ouverte ». Dans un ouvrage intitulé « La société ouverte et ses ennemis », publié en 1945, Popper fait une analogie entre la science ouverte, c'est-à-dire le fait que les données, les études et les faits scientifiques doivent être accessibles à tous et à toutes afin de pouvoir être mis à l'épreuve par plusieurs sources indépendantes, et la démocratie, où les opinions des individus s'affûtent dans un débat public ouvert, et où les gouvernements, s'ils se montrent inefficaces et corrompus, doivent pouvoir être réfutés et même révoqués sans autre forme de procès. Popper s'oppose ainsi à une vision de la société où une élite sachante, autoritaire et pétrie de certitudes, gouverne. A l'inverse, la société ouverte est une société du doute et du questionnement, de l'enquête scientifique et politique. On peut voir la politique ainsi comme un test.
Lorsqu'une politique ne fonctionne pas, plutôt que de s'acharner, il faut changer de méthode, tester autre chose. C'est donc une vision expérimentale de la société sur le modèle de la science. Ce modèle de Popper me semble convaincant à certains égards, mais il ne prend pas suffisamment en compte les relations de pouvoir et de domination qui existent déjà dans la société et qui font que toute parole n'a pas d'entrée de jeu le même poids, ni dans le jeu scientifique où, nous l'avons vu, des industries peuvent parfois payer des poignées de scientifiques pour lutter contre un consensus établi, mais surtout pas dans le jeu médiatique où chaque acteur ne jouit pas du tout du même temps de parole ni de la même crédibilité. Même dans nos vies de tous les jours, certaines personnes bénéficient soit d'un effet de halo, soit d'un privilège, ce qui nous fait tendre à les écouter davantage. Le parti pris de la démocratie, que toute parole puisse être entendue et réfutée, peut fonctionner à partir du moment où 1. Le poids de la parole de chacun est équivalent, 2. Le doute qui s'exprime est bien une procédure de test, basée soit sur des statistiques, soit des faits, soit des arguments, soit des exemples, soit des questions auxquelles on n'a pas encore répondu. 3. Ce qui est remis en question ne sont pas des faits déjà établis de manière suffisante, le réchauffement climatique par exemple, mais des orientations politiques, des valeurs, des projets, des théories encore peu solides. Le principe de réfutabilité de Popper appliqué à la science et à nos sociétés est très séduisant, mais il rencontre une limite, à savoir qu'en science et dans la vie de manière générale, nous évoluons sur des bases que nous tenons pour vraies, certaines, et que nous ne passons pas notre temps à réfuter. Un critique de Popper, le philosophe Thomas Kuhn, parle lui de science normale, pour souligner le fait que la science se construit aussi à l'intérieur de paradigmes, de modèles établis, et que, sauf révolution scientifique majeure, elle ne discute généralement pas. Ainsi, le modèle mécanique physique attribué à Newton n'a pas, à proprement parler, été discuté tant que la mécanique dite « quantique » n'a pas été découverte. Il a certes été corrigé, amendé, perfectionné, mais certains de ses principes fondamentaux, comme la gravitation universelle, ont a priori été sauvegardés jusqu'aux découvertes d'Einstein sur la relativité. Autrement dit, en science comme en démocratie, il existe un socle commun sur lequel on travaille, une ceinture de faits sur lesquels construire des discussions. Dès lors, il existe peut-être des choses desquelles il n'est pas raisonnable de douter. Dans un livre écrit sur la fin de sa vie et intitulé « De la certitude », le philosophe Ludwig Wittgenstein écrivait avec humour qu'il est certain que les chats ne poussent pas sur les arbres, bien qu'on ne puisse pas totalement rendre raison du fait que nous en soyons certains. Dans ce livre, il cherche à montrer que nous évoluons toujours avec un certain arrière-plan mental constitué de certitudes, en particulier de certitudes pratiques, qui ne sont jamais ni verbalisées, ni discutées, jamais remises en doute. Ces certitudes ne sont pas des vraies certitudes, elles ne sont pas exactement rationnelles, au sens où nous peinerions à en rendre raison ou à les prouver. Mais il serait dès lors déraisonnable de les remettre en question. Il serait déraisonnable, par exemple, de penser que les chats poussent sur les arbres. Le doute est donc pour Wittgenstein une attitude avant tout morale, qui peut prendre, comme toute attitude morale, une tournure profondément déraisonnable. Il faut donc parfois, nous dit-il, douter du doute lui-même. Ne pas absolutiser cette vertu, mais toujours la voir en contexte, vérifier qu'elle se fonde sur quelque chose, qu'elle n'est pas une manière de faire taire ou de discréditer quelqu'un, ou de questionner des faits que personne ne questionnerait en temps normal. Or aujourd'hui, comme nous l'évoquions en introduction, le doute est devenu dans certaines sphères publiques et privées à la fois déraisonnable, au sens où il n'est pas fondé, et dominateur, au sens où il sert à discréditer, à remettre en question la parole soit de personnes vulnérabilisées, comme les femmes victimes de violences, soit de scientifiques portant des faits qui contreviennent aux ambitions du capitalisme. Un terme est devenu au cours des 20 dernières années populaire pour nommer ce phénomène de mise en doute de la parole de certains groupes, soit pour les marginaliser, soit pour les discréditer, celui de gaslight ou gaslighting.

Ce terme a été nommé « mot de l'année » en 2022 par le dictionnaire états-unien Merriam-Webster, qui en donne deux définitions. D'abord, le gaslight, c'est une manipulation psychologique sur le long terme d'une personne où il s'agit de lui faire douter de ses propres perceptions, de sa réalité, de ses proches, d'elle-même, au point où elle finira par croire qu'elle est folle. Ce sens, qui est le sens premier du terme, vient d'une pièce de théâtre, puis d'un film, où un homme fait croire à sa femme qu'elle est folle afin de l'enfermer chez eux définitivement et de jouir seul de son héritage. Parmi les manipulations insidieuses qu'il fait subir à sa femme, l'une est basée sur la lumière des lampes à gaz. Le mari ne cesse de baisser progressivement le niveau de gaz dans leur maison, et lorsque sa femme se plaint du fait que la luminosité des lampes à gaz baisse en conséquence, il lui répond que c'est un effet de son imagination, qu'elle est en train de perdre la tête. Le deuxième sens de gaslight, plus général, désigne par extension le fait de chercher à tromper quelqu'un dans son intérêt personnel. Dans la définition du Merriam-Webster, le gaslighting est présenté comme une pratique qui couvre à la fois le champ personnel et le champ politique public. Dans chaque cas, il s'agit d'installer un climat durable de suspicion, de désinformation, de deepfake, dans l'objectif que les individus perdent complètement confiance en tout, soit dans un scepticisme généralisé vis-à-vis du monde. J'aime bien l'analogie avec la lampe à gaz, dans la mesure où lorsque l'appareillage des maisons tournait encore au gaz de ville riche en carbone, nombre de personnes qui en étaient intoxiquées à force d'en respirer finissaient par développer des hallucinations. De la même façon, en installant un climat où tout ce en quoi l'on croyait habituellement, l'autorité scientifique au premier chef, mais aussi l'autorité de l'école, l'autorité politique, est en permanence remis en question, on finit par douter de notre propre perception du réel, des autres et de tout ce qui compose notre quotidien. Or, ce doute paralyse notre action, notre capacité à nous mettre en mouvement, notre faculté de prise de décision. Il nous met en quelque sorte en état de sidération, d'inactivité. Faire trop douter quelqu'un, c'est lui enlever sa capacité à être mu par des croyances, c'est lui dénier son droit à agir dans le monde. Le doute, dans les mains de ceux qui ne veulent pas partager le pouvoir, est une arme redoutable. Dans son ouvrage intitulé « Gaslighting » ou « L'art de faire taire les femmes », publié en 2023, Hélène Frappa repart de cette définition du Merriam-Webster et l'applique aux relations entre les hommes et les femmes. Elle explique que, puisque structurellement, les femmes dépendent plus souvent du foyer que les hommes, ces derniers sont plus susceptibles de pouvoir les éloigner du monde, les marginaliser, les enfermer, et ainsi plus susceptibles de manipuler leur vision de la réalité. Bien sûr, les femmes peuvent aussi manipuler, mais les conditions sociales dans lesquelles nous sommes, où les hommes occupent encore davantage la place publique que les femmes, placent les hommes en capacité de reconstruire la vision du monde des femmes à leur guise. Parce que les hommes jouissent socialement d'une plus grande crédibilité que les femmes, ils peuvent plus facilement nier leur réalité. Je cite Hélène Frappa. Une personne gaslightée adhère d'autant plus facilement à un mensonge, y compris à la négation d'une vérité factuelle, quand sa propre crédibilité a été précédemment entamée. Or, l'histoire de la perte de la crédibilité, c'est l'histoire collective des femmes, telle que la figure mythologique de Cassandre l'incarne. Fin de citation. Cassandre, figure mythologique capable de voir l'avenir, mais qui a été condamnée à n'être jamais crue par le dieu Apollon, incarne la négation même de la vérité et du langage. Sa parole n'a plus aucun sens, même pour sa famille. Hélène Frappa va donc encore plus loin que je ne l'ai été jusqu'ici. Le gaslighting généralisé dans notre société, qui touche particulièrement les personnes déjà vulnérabilisées, dont la crédibilité est faible, n'est pas seulement la disparition de faits communs, de consensus sur lesquels on pourrait s'entendre, mais également la disparition du langage lui-même. Lorsque Trump censure des mots, il empêche la construction d'un sens commun sur lequel repose le dialogue social et donc la démocratie. Je cite encore Hélène Frappa, « Sans un sens partageable, impliquant une conversation démocratique où les interlocuteurs se mettent d'accord sur la signification des mots, le simulacre de conversation politique entre dirigeants politiques et citoyens » aboutit à plonger ces derniers dans les affres du doute. À force de mentir, de dire une chose et de faire son contraire, c'est la confiance dans le langage lui-même qui disparaît. En témoignent des expressions comme « c'est des paroles en l'air » ou « c'est un jeu de langage » souvent appliqué aux politiciens. Si aujourd'hui le doute est plus que jamais un instrument de domination, c'est donc que notre contexte invite, selon moi, à un renouveau de la confiance dans les autorités scientifiques.
Et je ne parle pas ici que de la physique, la biologie ou les sciences environnementales, mais encore l'autorité des sciences sociales et des sciences humaines. Le débat démocratique ne peut pas passer par la négation ni des données, ni des faits, ni des arguments sourcés. Le débat démocratique n'a jamais consisté à dire que toutes les opinions avaient la même valeur. Au contraire, il sert à ce que les opinions les plus informées, les plus nuancées et les plus véridiques l'emportent. Il existe donc des limites au doute, et il faut se garder de ce doute dangereux, de ce scepticisme qui nous invite à croire qu'au fond, tout discours a bien la même valeur. Dans son enquête sur l'entendement humain que nous avons déjà citée, Hume défend ce qu'il appelle un scepticisme mitigé. Au fond, c'est vrai, on pourra toujours douter des vérités établies par la science. On croit toujours en la régularité de lois, qui feront que si je jette une balle par terre, elle tombera, et que si nous continuons à émettre autant de CO2, la planète se réchauffera. Et nous n'avons, au fond, effectivement, aucune manière de prouver de manière définitive que ces lois perdureront toujours. Mais Hume considère que ce doute, une fois intégré, n'empêche pas de continuer la pratique de la science, ni de continuer à vivre. Nous n'avons peut-être jamais de certitude absolue, mais nous avons des raisons suffisantes de croire. Faire cesser le doute lorsqu'il est déraisonnable est donc également un choix. Faire confiance en une autorité ou aux autres également. Douter de nous-mêmes est une pratique saine, c'est vrai. Interroger par exemple la façon dont nous nous présentons aux autres, les comportements que nous avons hérités de nos parents ou de notre environnement social est sain. Mais parfois, tout en ayant conscience du caractère construit, arbitraire ou douteux de certains fondements de nos choix, on peut tout de même faire ses choix et les assumer. On peut choisir par exemple de représenter, de performer certains traits de la féminité ou certains traits de la masculinité, même lorsqu'ils sont hérités, construits, et ce parce qu'on estime que faire ce choix nous fait du bien et ne porte pas préjudice aux autres. Faire un choix éclairé, c'est l'avoir mis en balance avec d'autres possibles, peut-être aussi convaincant, mais c'est quand même faire un choix. Doutons donc volontiers, mais réfléchissons toujours à la finalité de ce doute, à qui nous invite à douter, et à pourquoi il faudrait douter. Ne doutons pas simplement pour rester enlisés dans la certitude, et lorsque faire douter est un instrument utilisé par un pouvoir arbitraire et tyrannique, au contraire, ne doutons plus, et affirmons-nous à ces noms, mobilisons-nous. S'il faut que la honte change de camp, il faut aussi, je pense, que le doute change de camp. Si l'épisode d'aujourd'hui vous a plu, je vous invite à le repartager à vos proches ou sur les réseaux sociaux et à suivre la page Instagram @lesvanupieds. C'était Ben pour les Vanupieds et je vous salue.

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0: En train de travailler dans le bureau des gestionnaires des stocks, c'est-à-dire de dire, ouais, nous, on est considéré comme un stock, comme une marchandise. Voilà. Peut-être qu'elle l'avait pas fait exprès, mais le symbole était fort.
1: 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Ces dernières années, il y a en France en moyenne 650 000 travailleurs et travailleuses intérimaires, dont environ 100 000 dans le secteur de la logistique. Les intérimaires sont peu représentés, dans les syndicats comme dans la parole publique, et rares sont les éclairages sur ce qui se vit dans l'ombre des entrepôts. Entre force physique et robotisation, usure du corps et hybridation aux machines. Nous en discutons avec Maxime et Ibrahim.
0: Bonjour à toi.
2: Bonjour Mathieu, bonjour Maxime.
0: Bonjour Ibrahim.
1: Ouais, salut, moi je suis très heureux d'avoir pu vous réunir autour d'un micro aujourd'hui là pour témoigner de ce que vous vivez en tant que travailleur dans les entrepôts logistiques. Et je suis d'autant plus heureux de faire ça avec vous parce qu'on est ici à Saint-Martin, c'est la commune où on vit tous les trois. Alors voilà, toi Maxime, t'es en train de déménager, mais en tout cas tu as vécu un moment et t'as travaillé depuis ici. Et Saint-Martin, il se trouve que c'est une commune où il y a énormément d'entrepôts logistiques. On parle d'un million de mètres carrés d'entrepôts, donc c'est une surface considérable. Voilà, mais il y a Saint-Martin, mais il y a aussi Fos, il y a les alentours de Salon, les alentours de Nîmes. La logistique dans la région, elle est très implantée. Il y a beaucoup de sites, il y a des infrastructures, il y a le port de Fos qui fait aussi arriver beaucoup de marchandises. Et puis, entre tous ces sites, il y a beaucoup d'autoroutes et de connexions. Et on va en parler un peu plus en détail de tout ce qui est trimballé là, qu'est-ce qui se passe dans ces endroits. Alors on a déjà fait une émission sur Aioli là, autour de la zone logistique de Saint-Martin. C'est une émission qui s'appelle Bienvenue dans la zone et que vous pouvez retrouver à la réécoute là sur le site. En fait, c'est la captation d'une promenade qu'on avait fait sur place là, avec des personnes qui sont naturalistes, des personnes qui sont plutôt dans le juridique et un copain, Gabriel, là, qu'on peut saluer, qui est travailleur intérimaire. Donc ça permettait de découvrir aussi toute l'écologie de ces endroits avant que les entrepôts se construisent. Ça fait peut-être une vingtaine d'années que la logistique est très implantée à Saint-Martin, mais avant, ben, y avait des steppes, y avait des choses, quoi. Y avait de la nature, il y avait des cailloux, des plantes, des animaux, etc. Et puis on peut découvrir tout ça là, dans cette émission. Puis il y a aussi l'aspect juridique aussi, parce que c'est certains endroits qui sont construits sur des habitats protégés, donc il y a plein de permis de construire qui ont été délivrés de manière illégale, donc il y a du travail d'association qui a été mis en place pour faire reconnaître ça, et bon voilà, c'est toute une lutte aussi qui est racontée. Et Gabriel commençait à nous parler du travail intérimaire qui a lieu dans les entrepôts, et c'est ce qu'on voulait prolonger aujourd'hui avec vous deux, tenter une plongée sous la tôle de ces entrepôts, quoi, pour savoir ce que c'est que ce travail, ce que c'est que votre travail. Et Maxime, toi, tu as pu capter des sons dans les entrepôts, donc merci d'avoir fait ça, et puis on pourra en écouter quelques-uns, quoi.
0: Y a pas de souci.
1: Donc Maxime, toi, tu es habitant de Saint-Martin, mais c'est plutôt sur la zone de Fos que tu travailles.
0: C'est exact.
1: Ouais. Et toi, Ibrahim, c'est à Saint-Martin?
2: Oui, oui, à Saint-Martin, du coup, à Fos aussi.
1: À Fos aussi, ouais.
2: Oui.
1: Et en fait, tous les deux, vous avez en commun, vous êtes à des places différentes, vous avez des contrats différents, vous êtes à deux endroits différents, quoi, disons, de ce qui se passe dans ces entrepôts. Mais vous avez en commun d'être intérimaire, tous les deux. Vous, vous êtes intérimaire pour une société utilisatrice, qui est en gros la société qui organise la logistique. Et elle-même, cette société, elle fait ça comme sous-traitante. Elle gère en gros les colis d'une société qu'on pourrait appeler une société vendeuse, quoi.
0: Cliente.
1: Qu'est-ce que ça veut dire, en fait, quand on parle de logistique?
0: Les marchandises, les produits finis viennent, en général, d'Asie du Sud-Est, arrivent par bateau, et sont arrivent ensuite du port, notamment de Fos, en camion, dans les entrepôts logistiques de Fos, de Saint-Martin. Donc après, la réception les dispatchs. Et après, voilà, c'est qu'après, il y a tout le rôle de préparation, d'expédition dans les entreprises clientes. Voilà.
1: Ouais, ça veut dire, en fait, c'est des... Il y a des marchandises qui arrivent, d'autres qui repartent. Et entre-temps, il faut organiser tout ça, quoi. Il faut décharger, trier, répertorier, classer.
2: Oui, parce qu'il y a des marchandises qui va et circulent dans l'Union européenne, tout en Europe. Du coup, parce que là où on travaille, il y a des marchandises qui vont en Suisse, il y a des marchandises qui vont en Italie, en Espagne. Ouais, il y a des camions qui circulent tout.
1: Et donc là, en fait, à Saint-Martin, par exemple, il y a plusieurs entreprises spécialisées dans la logistique qui elles-mêmes travaillent pour Castorama, Decathlon, Géant, Amazon, Maison du Monde.
2: Ouais.
1: Donc ça veut dire que c'est une très grande diversité de choses, quoi.
2: Oui.
1: Des produits de tout type, quoi. Et donc, toi, Ibrahim, tu es plutôt au déchargement ?
2: Oui, oui, oui, je suis en déchargement.
1: C'est-à-dire que c'est la première étape, quoi.
2: Oui.
1: Les camions arrivent, ils collent leurs containers à l'entrepôt, et là, ton travail à toi, il commence, quoi.
2: Oui, dès que le camion vient, on récupère d'abord la feuille. Il y a combien de palettes qui sont
1: dans le conteneur ?
2: Dans le conteneur, au fur et à mesure tu sors des palettes, il faut que tu notes. Au fur et à mesure tu sors, tu le notes.
1: Ouais. Mais ce que tu m'avais raconté, c'est que dans le conteneur, c'est pas forcément sur palette. C'est-à-dire que vous déchargez à la main.
2: Oui, il y a de là où je parle pour Amazon. Amazon sort le palette.
1: Okay.
2: Mais au Distrimag, là-bas, c'est le colis vide. Il n'y a pas de palette.
1: C'est-à-dire que c'est des cartons qui sont empilés les uns sur les autres dans le conteneur.
2: Oui. Jusqu'au fond. Du coup, il faut que tu le vides. Oui.
1: Et donc ça, c'est un travail que vous faites en équipe. Tu me disais que vous travailliez par quatre en général.
2: Oui, deux fois, on travaille... quatre, deux fois trois, chacun aura une conteneur à vider, et il y a d'autres qui viennent avec le chariot, ils prennent et ils sortent.
1: C'est-à-dire qu'il y a une première étape où vous déchargez à la main tout ça, vous le mettez vous-même sur palette.
2: Oui.
1: Vous leur donnez pour que ce soit stable,
2: voilà.
1: Et que ça puisse après circuler sur des chariots.
2: Voilà, et du coup ils sortent, il y a d'autres qui filment.
1: Ouais.
2: Ouais, il y a d'autres qui filment. Et d'autres qui cinglent.
1: Et après, les personnes qui transportent, on les appelle les caristes.
2: Oui,
1: c'est ça,
2: les caristes.
1: Les, comment dire, les chariots, quoi.
2: Oui.
1: Et donc, tu me racontais des fois que les journées classiques, les journées moyennes, ça va être un déchargement de 6 ou 7 containers.
2: Oui, au moins, il y a des moments, des journées. Avant, quand je commençais avec Distrimag, il y avait des camions. Par jour, il faut qu'on fasse 11.
1: 11 ?
2: Oui, jusqu'à 10, 11. Des fois, jusqu'à 8. S'il n'y a pas assez de volume, ça descend jusqu'à 6. Ouais.
1: Et toi, tu as une idée de combien de kilos tu manipules chaque jour ? Combien de tonnes tu déplaces ? Tu te rends compte de ça ?
2: Ah ouais, parce qu'il y a des colis qui... Oui, qui pèse jusqu'à 180, 160. Il y a au moins 80, 25. Ouais. Ça...
1: Quand tu attrapes un carton, tu ne sais pas combien il pèse, quoi.
2: Ah ouais.
1: Tu
2: ne
1: sais pas à quoi
2: t'attends. Non, ça a été marqué déjà sous le carton, le colis, là, combien de kilos.
1: Toi, tu lis ça avant de soulever, tu regardes pour savoir...
2: Oui, parce qu'il y a des techniques, il faut que tu le prennes pour ne pas que tu sois mal au dos. Ouais. Mais des fois, il faut que tu appelles ton collègue pour
1: venir. Il prendra plusieurs.
2: Oui, celui qui est à côté, lui aussi, s'il a besoin de toi, il t'appelle ou vous faites deux.
1: Et toi, Maxime, tu es de l'autre côté de la chaîne, en gros. Tu es un peu de l'autre côté de l'entrepôt. Enfin, aussi, je ne sais pas si c'est loin ou pas du quai d'expédition, mais en tout cas, tu es plutôt sur la préparation des commandes, c'est ça ?
0: C'est exact, ouais. Je préparais les commandes. Ben, moi, je m'occupais essentiellement de la partie e-commerce, donc des commandes Internet des clients. soit la personne peut se le faire livrer chez elle où elle payera des frais de livraison,
1: ouais.
0: ou elle peut se le faire livrer gratuitement en magasin.
1: Ouais.
0: Donc c'est deux procédés de travail différents.
1: Ouais.
0: Mais c'est, voilà, c'était toutes les commandes internet en fait que je m'occupais.
1: Et donc soit, toi ça veut dire tu, en gros tu vas chercher un peu partout dans l'entrepôt oui. les colis là où ils se trouvent
0: mmh.
1: et tu les rassembles pour qu'ils soient préparés pour l'expédition, c'est ça ?
0: C'est ça. Donc soit la personne, le client, quand je parle de client, c'est le client final,
1: ouais.
0: Se décide de se faire livrer à la maison. Donc les produits, je les envoie à l'emballage.
1: Ouais.
0: Se fait emballer puis se est monté sur des palettes ensuite.
1: Ouais.
0: Soit elle se fait, elle décide de se faire livrer en magasin où une commande correspond à un magasin. Et après, c'est le magasin qui rend le produit final au client.
1: Et donc, toi, tu travailles, alors, par le biais d'une société d'intérim, tu mmh. travailles pour un prestataire qui est lui-même sous-traitant mmh. d'une grosse boîte de décoration, d'objets de maison, etc., etc. Mmh. Et donc, tu disais que cette société, elle a plusieurs entrepôts, enfin, sa marchandise est répartie sur plusieurs entrepôts,
0: oui.
1: Qui sont même sur des sites différents, puisqu'il y en a à Foss, il y en a à Saint-Martin.
0: C'est exact.
1: Et chaque entrepôt a un peu sa spécialité, c'est-à-dire certains vont gérer, les, tu disais, les miroirs et les petits objets.
0: Oui.
1: D'autres vont gérer les meubles. Et,
0: oui, c'est ça.
1: C'est spécialisé, quoi. Y a oui.
0: C'est rationalisé au maximum pour justement gagner du temps, pour gagner au final de l'argent.
1: Ouais, pour le tri en rayon, oui. quoi, presque voilà. futur du magasin, quoi.
0: Mm.
1: Et donc toi, tu es un peu un humain augmenté, quoi, en quelque sorte. Tu as une machine qui travaille avec toi.
0: C'est ça.
1: Enfin, où tu travailles avec une machine, plutôt. C'est quand même toi qui la commande. C'est pas elle qui te commande, non ? C'est
0: non, exact. Non, non, non.
1: Ouais. Donc, en fait, ça, comment la décrire radiophoniquement, cette machine-là ? C'est comme un transpalette, mais il y a la place pour un conducteur dessus.
0: C'est ça. Donc, c'est comme, oui, c'est un transpalette où, qui peut... Enfin, c'est comme un peu une voiture
1: ouais.
0: qu'on conduit. Et on a la place pour deux palettes... une palette ou deux palettes derrière pour pouvoir mettre les marchandises
1: ouais.
0: commandées.
1: Ça veut dire que c'est des chariots, toi tu disais, c'est des chariots doubles.
0: Oui.
1: C'est-à-dire que tu peux mettre deux palettes dans l'enfilade, l'une de l'autre, sur le,
0: oui.
1: sur le chariot. Et après, c'est un petit engin électrique avec lequel tu te déplaces dans tout l'entrepôt.
0: C'est ça, parce que bon, les entrepôts sont assez grands. Ça doit faire une, ouais, en longueur pas loin d'une centaine de mètres, voire plus.
1: Il y a des entrepôts là qui font jusqu'à 15 hectares. Voilà, alors c'est peut-être impossible de se le représenter, mais un hectare c'est 100 mètres sur 100 mètres. Mmh. Voilà, 15 hectares ça fait un paquet de distance quoi, à l'intérieur. Et tu disais que justement tu pouvais faire des kilomètres et des kilomètres quoi, que chaque journée avec ton chariot tu faisais une vingtaine de kilomètres pour rassembler tous ces colis.
0: Oui, bah, dans une journée de 8 heures, oui, comme on prépare plusieurs commandes, effectivement, on fait plusieurs kilomètres dans la journée.
1: Et toi, Ibra, t'as déjà branché une application là, pour savoir un peu combien tu marchais dans une journée comme ça, combien tu faisais d'aller-retour avec ces charges ?
2: Non, pas cette application, mais du coup, plutôt c'est la physique.
1: Tu le sens, quoi ?
2: Oui, plutôt c'est la physique, parce que là-bas, on travaille manuellement, c'est la physique.
1: Ouais. Et ça, on va reparler un peu justement de comment ça se passe, comment ça s'organise concrètement le travail. Je vous propose peut-être juste de jeter une oreille au son que tu nous as apporté, Maxime, là, pour se rendre compte un peu de l'ambiance dans laquelle vous travaillez, là, de cette ambiance sonore.

0: le faire. OK. Réimprimer. 900. OK.
1: Tu veux nous décrire un peu ce que c'est que ces sons qu'on entend là? En fait, on t'entend parler parce que tu disais c'est à la vocale.
2: C'est exact. Donc, ouais, donc les bruits qu'on entend, donc déjà le chariot qui est en mouvement.
1: Ouais.
2: Quand on sort d'une allée, pareil, les bruits de klaxon pour avertir les autres qu'on sort d'une allée. Et comme on travaillait à la vocale, donc on a un certain nombre de données à exprimer pour vérifier qu'on est au bon picking, qu'on prend le bon article.
1: C'est quoi un picking? C'est un rayonnage, quoi.
2: Ouais, c'est un emplacement où se trouvent les produits. Et donc, on doit donner un code pour signaler qu'on est au bon endroit.
1: C'est ça, quand tu dis 9, 1, 6, oui, 3, c'est voilà. les codes des endroits, quoi.
2: C'est ça. Puis après, voilà, on peut signaler aussi, demander le code article pour voir si, par exemple, le cariste ne s'est pas trompé d'emplacement quand il, quand il a réapprovisionné le pic. Donc, il y a un tas d'astuces pour vérifier qu'on est au bon emplacement et qu'on prend le bon article.
1: Et donc, toi, en fait, ça veut dire que tu es en interaction avec une machine. Mmh. Tu reçois dans l'oreille l'endroit où tu dois aller et ce que tu dois chercher, quoi.
2: Oui.
1: C'est ça? Qu'est-ce qu'elle te dit, la machine, pour t'envoyer quelque part?
2: Déjà, donc, il y a... c'était le numéro une lettre.
1: Ouais.
2: Donc, parce que comme on travaillait sur plusieurs bâtiments pour savoir dans quel bâtiment on devait aller, le numéro de l'allée, plus le numéro du picking.
1: Et donc ça, tu le reçois dans l'oreille. Et comment tu sais ce que tu dois récupérer, toi? T'as par ailleurs un écran ou quelque chose qui t'indique une commande ou un...
2: En fait, quand on arrive sur le picking, donc, on donne l'information qu'on est arrivé sur le picking et la vocale nous signale le nombre de colis ou du WC qu'on doit prélever.
1: C'est progressif. Voilà. Les informations, elles arrivent au fur et à mesure. Quand tu es au bon endroit, la machine, elle te dit tu dois récupérer ça, ça.
2: Voilà.
1: C'est un collègue ou une collègue ou c'est vraiment une machine qui te récite un...
2: C'est une machine.
1: Qui te récite un bon de commande, quoi, en gros. Voilà.
2: On arrive sur le ping, il nous dit, voilà, il faut prendre 2 colis, 3 colis et... Quand on a pris les colis, on dit 3 OK. Pour dire qu'on a pris 3 colis.
1: Elle fait des phrases, la machine, ou elle dit 3 colis?
2: 3 colis.
1: 3 colis, telle référence.
2: C'est ça. Numéro de code d'article, le nombre de colis, l'adresse.
1: Ouais. Et après, on t'entend à un moment imprimer quelque chose. Ça veut dire que c'est quand c'est prêt, tu as aussi avec toi une petite machine qui imprime.
2: Une fois que la commande est finie, on imprime une étiquette où il y a différentes informations avec le numéro de support, le nombre de colis prélevés, la date
3: d'expédition,
2: laquelle on a préparé la commande, voilà.
1: Et ce qu'on ne sait pas à la vocale, c'est par le biais d'une sorte
2: de
1: smartphone ou de gants avec un écran, quoi.
2: Oui.
1: Qui te rappelle les choses.
3: Les TC, on appelle ça TC.
1: TC.
3: Oui. Parce que là-bas, les TC, ils te indiquent si c'est bon, OK. Si c'est bon, tu le flashes. Oui.
1: Au déchargement aussi, vous avez ces...
3: Non,
1: ces
3: au chargement plutôt.
1: Ça, c'est plutôt au chargement.
3: Oui.
1: C'est dur de s'imaginer, de se représenter la chose là. C'est comme un gant avec au bout, au niveau du poignet...
2: Un écran.
1: Un écran équivalent d'un petit téléphone ou de...
2: D'une montre. Alors là, sur l'écran, il y a l'adresse, il y a le code article et la quantité à prélever.
1: Ouais. Et puis,
2: puis on scanne.
1: Ouais.
2: Là, on scanne l'étiquette de l'hélice, enfin de l'emplacement du produit.
1: Ouais.
2: Puis après, on scanne le code barre de l'article.
1: Ouais. Et au déchargement, Ibrahim, il y a combien de quais qui travaillent en parallèle en même temps? Quand vous déchargez, vous êtes combien d'équipes? Il y a combien de containers qui sont déchargés en même temps?
3: Deux fois.
1: Tu peux te faire une idée de ça?
3: Il y avait 6, 7 portes.
1: Ouais.
3: Les 7 portes, deux fois, tous les 7, c'est...
1: Occupé, quoi.
3: Occupé. Il faut que ça soit au moins 7 personnes.
1: Ouais.
3: Ou 6 personnes. Mmh. Voilà, les 6 personnes... on peut mettre deux sur le conteneur pour ouais. accélérer vite.
1: Ouais.
3: Ou un chacun prend.
1: Ah ouais, il y a cette fluidité d'organisation, voilà. quoi. C'est voilà. flexible.
3: Voilà. Du coup, quand tu finis, s'il y a d'autres conteneurs qui n'est pas occupé, tu vas aller là-bas pour décharger encore là-bas.
1: Et ça, c'est les équipes qui se gèrent elles-mêmes ou il y a un manager qui...
3: Non, il y avait des managers, il y a des chefs qui viennent. Si ça bouge bien, chef, il va voir, ah là, ça bouge. Mais ils ont dans leur partie, ils regardent tout le monde.
1: Ouais.
3: Si tu travailles, si tu ne travailles pas, parce que là-bas, c'est sécurisé, tout est
1: ouais.
3: caméra...
1: Mais c'est comme ça qu'ils contrôlent le rythme du travail. C'est-à-dire, il y a des gens qui passent et qui soit ouais. vous boostent, soit vous disent « mettez-vous plutôt là-bas,
3: voilà.
1: Ouais. ouais. Et alors justement, ce serait intéressant de se demander comment ça se passe concrètement, le travail, une journée de travail.
3: Ouais.
1: Toi, Ibrahim, tu étais sur des horaires qui pouvaient changer. Il y a plusieurs équipes, visiblement.
3: Oui. Des fois, ça change. Ils vont te dire... Ah, vous allez commencer comme en ce moment, je commence à midi 15.
1: Ouais.
3: Je termine à 19h15.
1: Ouais.
3: Mais s'il y a trop de volume, du coup, ils vont nous dire on commence à 11h00.
1: Ouais.
3: Deux fois même 10h45.
1: Mais ça, c'est un type de roulement, mais tu as aussi été dans des équipes du matin.
3: Le matin, c'est... Non, il n'y a pas matin. C'est juste ceux qui travaillent de la nuit.
1: Ouais.
3: Ils commencent à 20h.
1: Ouais.
3: Ils terminent vers 3h...
1: 3h du
3: comme
1: matin,
3: ça. Oui.
1: 4h.
3: Oui. Et du coup, nous, on commence à midi 15.
1: Ouais. Entre-temps, c'est d'autres rôles peut-être où c'est,
3: ouais.
1: Mais la plateforme ou le hangar, il travaille 24 heures sur 24, quoi.
3: Oui, il travaille 24 sur 24.
1: Il y a de l'activité un peu tout le temps, quoi.
3: Oui.
1: C'est un flux permanent.
3: Oui. Parce que si toi, tu as un repos, les autres,
1: ils enchaînent, quoi.
3: Ils enchaînent.
1: Ouais.
3: Ouais.
1: Et donc, quand tu commences comme ça une journée de travail, c'est quoi, Vous êtes tout un nombre de personnes arrivent en même temps.
3: Oui.
1: Il y a des collègues, il y a du monde.
3: Oui, si il y a... Ils vont vous dire, ah là, vous commencez à midi 15.
1: Ouais, mais ça tu le sais à l'avance.
3: Oui, ils t'envoient le message.
1: Ouais,
3: oui.
1: Par SMS quoi.
3: Oui.
1: Et donc ça tu le sais combien de temps à l'avance, l'heure de travail quoi. C'est des plannings fixes sur la semaine ou...
3: Oui, c'est le planning fixe.
1: Ouais.
3: Mais s'il y a... Beaucoup de volume.
1: Ouais, ils te le disent quoi, la veille.
3: Ils te disent vers 9h comme ça.
1: 9h le soir.
3: 9h du matin.
1: 9h du matin, le matin même.
3: Oui, le matin même.
1: Ah ouais, d'accord.
3: Voilà, et ils te disent là, vous commencez à 11h si tu es disponible.
1: Ouais. Voilà. T'as le droit de ne pas être disponible.
3: Ouais.
1: Tu peux dire non, moi je ne peux pas, je commence à midi 15.
3: Ouais, c'est à toi de voir si tu veux avoir heure supplémentaire.
1: Ouais. Mais ça t'est arrivé de refuser ?
3: Oui, des fois je dis non.
1: Et ils te prennent quand même le lendemain, ils se disent pas... Oh,
3: non, c'est à toi de décider si tu veux au moins avancer, au moins avoir une heure ouais. supplémentaire de plus, au moins toute la semaine.
1: Hmm.
3: Voilà, ça te fait un peu du...
1: Toi, ça te fait une heure de travail de plus.
3: Oui, une heure de travail
1: ouais.
3: de plus. Oui.
1: Mais qui n'est pas une heure supplémentaire, au sens légal où elle serait payée plus cher, etc.
3: Ouais.
1: Et toi, justement, le volume d'heures que tu vas travailler dans un mois, il peut changer énormément.
3: Oui.
1: C'est ça.
3: Oui.
1: Et par contre, tu as des missions... Toi, tu es en intérim classique, tu ne sais pas combien tu vas travailler dans un mois, quoi.
3: Ouais, parce que chaque semaine, il t'envoie des plannings.
1: Ouais.
3: Et
1: toi, ça fait plus d'un an, hein.
3: Oui, ça fait plus d'un an. Et aujourd'hui, ça fait plus d'un an.
1: Ouais. Et ça a été continu ? Ou il y a des mois où tu n'as pas travaillé, des mois où...
3: Bon, ça fait au moins quelques mois. Je travaille tous les mois.
1: Ouais, c'est régulier.
3: Mais c'est plutôt il y a des mois qui ont passé. Tu travailles au moins 2 semaines ou 10 jours. Voilà, ça dépend.
1: Ouais.
3: Quatre mois comme ça, je fais ça.
1: Ouais. Ouais. Et toi, Maxime, tu es dans une situation assez différente. Oui. Alors, le capitalisme a inventé le CDI intérimaire.
2: C'est exact. Donc, au lieu d'être embauché en CDI par l'entreprise utilisatrice, je suis embauché par l'agence d'intérim.
1: Ouais.
2: Donc, l'avantage pour le salarié, pour le travailleur, c'est d'être sûr d'être payé au minimum 35 heures, comme j'ai un contrat de 35 heures. Et pour préciser, une heure supplémentaire, c'est les heures au-delà de 35 heures,
1: ouais,
2: qui est la durée légale en France.
1: Ouais.
2: Et par contre, j'ai un champ, enfin, le champ d'application de mon contrat, c'est toutes les Bouches-du-Rhône. Donc, je pourrais être affecté dans toutes les entreprises de logistique des Bouches-du-Rhône. Mmh. Depuis un an, j'étais toujours dans la même entreprise.
1: Mais voilà, ils auraient très bien pu t'envoyer plus loin, oui, et tu aurais été obligé d'accepter, quoi. Parce, oui, que c'est ton contrat et c'est à toi de trouver les moyens.

0: j'ai un contrat de 35 heures, ils étaient obligés de me payer 35 heures.
1: Ouais.
0: Donc, entre guillemets, la contrepartie, c'est que je fasse minimum 7 heures par jour.
1: Ouais.
0: Enfin, mes 35 heures par semaine.
1: Et c'est vraiment un volume d'heures stable par jour ou c'est sur la semaine, ça fait 35, mais d'un jour à l'autre, ça peut beaucoup changer
0: Ça peut changer, mais en général, voilà, je faisais toujours mes 7-8 heures par jour.
1: Ouais.
0: Voilà.
1: Et alors, il y a des pauses, un peu. Je crois que le taux légal, c'est 20 minutes s'il y a 6 heures de travail consécutif.
0: Oui, donc oui,
1: c'est comme ça que ça se passe.
0: Effectivement, on avait nos 20 minutes de pause par jour.
1: Ouais.
0: Donc voilà.
1: Mais alors, comment ça se passe? La pause, t'arrêtes ta machine et c'est la pause là où tu t'es arrêté? Ou il y a une salle de pause, il y a un truc un peu sympa?
0: Il y a salle de pause avec machine à café. Voilà, puis on badge quand on part en pause, on badge quand on revient et...
1: Et c'est des heures fixes, les pauses, ou c'est toi qui choisis un peu?
0: Non, c'était toujours à la même heure. Voilà. Donc, comme on commence à 4h du matin, notre pause était à 9h.
1: Ouais.
0: Jusqu'à 9h20, et voilà.
1: Et à 9h, tout le monde est en pause. Il y a un truc un peu sympa, les équipes se retrouvent, c'est chacun à des heures différentes et...
0: C'est mon équipe, la pause était à 9h. Les autres équipes, ouais, c'était un autre horaire.
1: Et c'est combien de gens quand tu dis une équipe? Parce que toi, tu es seul sur ton chariot.
0: Oui.
1: Mais il y a un groupe de gens qui travaillent ensemble, quoi.
0: L'équipe où je travaillais, on était à peu près une vingtaine, selon les périodes d'activité.
1: Et de ton côté, Ibrahim, il y a des pauses, il y a des moments où...
2: Oui, il y a des pauses. Des fois, quand on commence à 11h, on a 27 minutes.
1: 27 minutes, c'est précis, hein.
2: Ouais.
1: C'est pas 30, quoi.
2: Oui. 27 minutes. Et du coup, si on commence à, plutôt 11h30, on a à peu près 21-24 minutes max.
1: Ah ouais, c'est à la minute près, quoi.
2: Voilà. Du coup, si on commence à 12h15, on a 20 minutes.
1: Ouais.
2: Mais il faut que tu manges rapide.

0: Et c'est qui les collègues, c'est qui les équipes, d'où ils viennent les gens pour travailler autour de vous là dans les entrepôts?
1: Ouais, parce
0: c'est
1: que
0: plutôt des gens qui sont dans les alentours, ici, Saint-Martin-Fosse, ou il y a aussi des gens qui viennent de plus loin?
1: ouais, pour moi, dans mes équipes, il y a d'autres qui quittent Nîmes.
0: Qui viennent depuis Nîmes pour travailler?
1: Nîmes, il y a d'autres qui viennent Tarascon,
0: Ouais.
1: Beaucaire, Arles et Saint-Martin.
0: Ouais,
1: Ouais.
0: c'était le cas aussi pour toi.
2: Ouais, après moi, il y a pas mal de gens de Martigues, de Istres, aussi de Arles, de Beaucaire, Tarascon, Saint-Martin aussi. Donc
0: Ouais.
2: voilà.
0: Ouais, il y a des gens qui font des kilomètres, quoi.
1: Ouais.
0: Et c'est. Et moi, j'ai eu l'occasion de vivre une petite enquête, là, pour voir un peu justement l'arrivée du travail au niveau des entrepôts. Les horaires sont pas les mêmes pour tout le monde, non? Et, moi, il m'a semblé que donc sur le coup des 4h, 5h du matin, on a beaucoup de chauffeurs qui arrivent pour récupérer les containers qui sont prêts. Et qu'ensuite on voit arriver des équipes de nettoyage sur le coup des 5, 6h, 6h30. Et ensuite il y a une autre vague d'employés qui arrive qui a l'air d'être plutôt aussi des travailleurs de bureau. Est-ce que vous voyez, vous avez l'occasion de voir un peu ces différentes arrivées de travailleurs et travailleuses là autour de l'entrepôt, ou finalement vous vous croisez très peu, vous voyez pas au-delà de ce qui se passe autour de vous?

0: Plutôt, dans mes côtés, il y a des heures décalées. Parce qu'il y a, certains, ils viennent plus tôt, d'autres viennent au fur et à mesure. Ouais.
1: Et vous croisez par exemple les équipes de nettoyage des entrepôts? Il y a... Elles travaillent en même temps que vous ou c'est aussi sur des...
2: Mais comme des fois, nous, pareil, on était en 2-8, voire en 3-8. Donc forcément, on les croise, les agents de nettoyage, d'entretien.
1: Ouais.
2: Puis comme voilà, nous, je sais que par exemple, la réception commençait à 5h du matin, donc on les croisait. L'emballage commençait à 8h, donc forcément on les croise aussi. L'équipe d'après-midi, ben, des fois on n'avait pas vraiment le temps de les croiser parce qu'ils arrivent quelques minutes avant que nous on finisse. Donc,
1: Mais sur tes enregistrements, on n'entend pas beaucoup de voix humaines. À part les commandes vocales, on n'entend pas beaucoup de gens qui parlent, de...
2: Oui, comme on doit faire une certaine productivité, en général, on n'a pas le temps de s'arrêter, de discuter 2 minutes avec un collègue. Donc voilà, les seuls moments où on a un lien vraiment avec les collègues, c'est avant le brief du matin, puis pendant les 20 minutes de pause.
1: Pendant les 20 minutes de pause, il faut se faire le café, manger, lunch avec les collègues, aller aux toilettes, gérer ses communications avec les proches, il faut tout faire. Quoi. Ouais, 20 minutes pour tout faire.
0: Oui, parce que comme nous, on n'a pas droit, on n'a pas l'accès pour entrer au téléphone. Juste, tu le laisses à côté.
1: Ça veut dire quand tu arrives au travail, tu poses ton téléphone
0: et
1: tu y as accès que pendant la pause.
0: Oui, tu laisses tout, ton casier,
1: Mais il y a quand même pas mal de gens qui travaillent dans ces entrepôts. Vous, est-ce que vous arrivez à estimer le nombre de travailleurs, travailleuses qu'il y a autour de vous dans un hangar comme ça, un entrepôt? Vous direz qu'il y a combien de gens qui travaillent en même temps que vous, à chaque instant comme ça? Ça se compte en dizaines? Ça se compte en centaines? C'est...
2: En centaines.
1: En centaines?
2: Oui.
0: Ouais, parce que d'un côté, s'il y a trop de volume, ils envoient des nouveaux, des gens, on va avoir au moins une centaine.
1: Ouais. Et donc, comment on se sent en tant que travailleur, là, comme ça, dans ce rôle-là? Est-ce qu'on se sent isolé? Est-ce qu'on se sent une force collective parce qu'il y a beaucoup de gens, justement, qui travaillent? Est-ce qu'on se sent soutenu?
2: C'est un peu particulier dans le sens où tu as les salariés qui sont en CDI, ceux qui sont en CDD, ceux qui sont en CDI intérimaire, ceux qui sont intérimaires. Donc, c'est difficile de faire bloc, de faire masse parce qu'on a... tous des attentes différentes, donc
1: des attentes, des conditions, des contrats différents,
2: des revendications aussi différentes, donc
1: Et puis des horaires différents, donc pas non plus l'occasion de se voir, de se croiser, de se connaître. Et la présence syndicale, justement, comme ça dans les boîtes, elle... Pour toi qui es en CDI intérimaire, donc tu peux te syndiquer au niveau de la boîte d'intérim, mais pas au niveau de la société utilisatrice finalement.
2: Oui.
1: Et donc toi, finalement, tes collègues, il y en a qui sont de la même agence d'intérim, mais peut-être qu'il y en a qui viennent d'autres. Donc c'est difficile de s'allier ou d'avoir un endroit où réunir les intérêts de tout le monde. Quoi.
2: Et puis, de toute façon, l'entreprise utilisatrice veut une personne à tel prix. Donc, c'est très difficile d'avoir, par exemple, de revendiquer des augmentations de salaire ou d'autres avantages à côté.
1: Il n'y a pas de comité d'entreprise ou de choses un peu...
2: Après, voilà, c'est
1: à des côté comités, du salaire, quoi.
2: C'est des comités d'entreprise, mais qui sont centralisés.
1: Ouais.
2: Donc, on a des avantages via la boîte d'intérim, enfin, du comité d'entreprise de la boîte d'intérim.
1: Ouais.
2: Mais voilà, ça s'arrête là.
1: Ouais.
2: Donc parce que moi, on m'a fait venir pour passer un titre professionnel de préparateur de commandes avec différentes formations, enfin les KSS 1, 3 et 5. Et au final, on m'a fait passer que le KSS 1.
1: Ouais.
2: Et on m'a dit, si ça se passe bien dans l'entreprise utilisatrice, ils vous proposeront un CDI. Au final, ils m'ont gardé en CDI intérimaire.
1: Ouais.
2: Avant, en CDI intérimaire, on ne pouvait pas rester plus de 3 ans dans la même entreprise. Mmh. Et depuis le début de l'année, maintenant, on peut rester... Il n'y a plus le délai de 3 ans maximum dans la même entreprise.
1: Et est-ce qu'il y a une limitation du temps où tu peux être intérimaire pour le même poste? Il y a une limitation dans le temps?
2: Il n'y en a plus maintenant.
0: Intérimaire?
2: Ah, non. Intérimaire, simplement non. Intérimaire.
1: Oui, quand tu es intérimaire classique, est-ce que c'est limité?
2: 18 mois.
1: 18 mois, au même poste, quoi, au même travail. Et alors, tu as commencé à en parler, là, des avantages ou des conditions de travail. Tu parlais des permis CACES, donc qui permettent de devenir cariste, en tout cas d'être reconnu et d'être formé et d'avoir les diplômes correspondants, quoi. Est-ce que c'est un peu une carotte qui est utilisée justement pour maintenir les gens dans les boîtes et en promettant comme ça un peu une montée en compétences et une montée en reconnaissance aussi?
2: Oui, après voilà, il y a toujours après c'est vrai que c'est en fonction des besoins de l'entreprise utilisatrice, mais c'est vrai que nous a dit oui, il y a des possibilités de passer des permis CACES, mais si l'entreprise utilisatrice est dans une période à faible activité, n'a pas besoin forcément de personnes ayant des CACES 3 ou 5. Donc, on peut attendre très longtemps avant de se faire financer les CACES.
1: Et donc CACES 1 ou 2, c'est pour manipuler chariots comme tu avais toi.
2: Oui. Ouais.
1: Et le CACES 5, c'est les chariots élévateurs qui vont monter sur les rayonnages.
2: Jusqu'à 10 mètres, il me semble, 7 ou 10 mètres.
1: Ouais. Et en termes de revenus, quand on travaille comme intérimaire comme toi, Ibrahim, là, avec une activité variable, on se retrouve avec un salaire qui est entre combien et combien pour un mois de travail moyen, disons.
0: Plutôt quand tu travailles, tout le mois. Tu peux avoir au moins
1: 1500 euros,
2: 1600 euros, quoi. Ouais. Avec
1: les IFM? Les IFM, donc c'est les indemnités de fin de contrat.
2: Oui.
1: Ça, c'est propre au contrat d'intérim.
0: Avec tout, tu vois.
1: Tout compris, donc avec la fin de mission.
0: Oui, jusqu'à un mois, deux fois, 1400 avec là où je suis. Non, juste 1400, 1300.
1: Ouais, ça dépasse pas.
0: Ça dépasse pas 1000.
1: Même dans les périodes de forte activité.
0: Oui, ça dépasse pas. Parce que je travaille pas toute la semaine.
1: Ah.
0: Voilà, je travaille pas toute la semaine. Deux jours en repos, deux fois deux jours en repos, deux fois un jour de repos.
2: Oui, les intérimaires sont la variable d'ajustement. Ou des fois, pareil, nous, où je travaille, des fois, ils font venir les intérimaires pour 5 heures.
0: Oui, deux fois.
1: C'est possible, ça.
0: Oui, deux fois, ils vont vous dire, dès que tu travailles au moins dans 5 heures du temps, ils vont dire, départ anticipé.
1: Mmh.
0: Voilà, départ anticipé, ils vont vous faire entrer,
1: Et toi, Maxime, tu avais un salaire fixe? C'était ça un peu l'avantage, peut-être, d'avoir un CDI intérimaire?
2: Oui, j'étais sûr d'être payé 35 heures par semaine. Et donc, l'avantage, c'est que j'avais 2 heures de nuit par jour.
1: De 4 heures à 6 heures du matin.
2: Puis avec, des fois, avec les heures supplémentaires, je pouvais, des fois, arriver à des 1008, 1009, mais c'est très rare. C'est que quand il y a des fortes...
1: Ça, c'est juste avant Noël, quoi.
2: Ouais, voilà.
1: Ou pour les soldes, peut-être.
2: Ouais, c'est vrai que comme nous, on est payé, même en CDI intérimaire, on est payé le 12 du mois.
1: Ouais.
2: Donc, c'est vrai que la paye de décembre, on l'a le 12 janvier. Donc,
1: Ah ouais, ils se permettent de vous payer avec 12 jours de retard par rapport au mois travaillé.
2: C'est aussi ton cas. T'es payé le premier du mois?
0: Non, je paye le 12.
2: Oui.
0: Ouais. Le 12,
1: Et c'est propre à l'intérim, ça? De payer le 12, j'avais entendu ça,
2: Après, selon les entreprises, des fois c'est le 30 du mois, des fois c'est le 1er, le 2, le 5. Mais en intérim, c'est vrai que nous, c'est le 12.
0: C'est le 12.
1: Mais dans ton cas, donc CDI intérimaire, il n'y a pas d'indemnité de fin de mission?
2: Non.
1: Puisqu'il n'y a pas de fin de mission.
2: Oui.
1: Et par contre, tu pourrais avoir de l'ancienneté.
2: Ouais, à terme, après,
1: Ouais.
2: Là, comme je viens de commencer, je suis encore... mon horaire, c'est au SMIC.
1: Ouais.
2: Donc voilà, c'est pour ça que... En général, dès qu'on peut faire des heures, on accepte.
1: Mmh.
2: Surtout quand on est même en CDI intérimaire. Montrer qu'on en a envie, qu'on a envie de travailler.
1: Et,
2: Et puis pour là, pour faire des pays qui sont, on va dire, corrects, entre guillemets. Surtout, voilà, vu le travail qui est quand même, comme disait Brim, assez physique. Être payé 1003 ou 1004.
1: Donc, voilà. Et les gens restent ? Vous avez des collègues qui sont là depuis longtemps ? Il y a des gens qui font ce travail un long moment ?
2: Il y a beaucoup de turnover.
0: Il y a beaucoup qui ont changé.
1: Les gens font ça quelques mois ?
0: Ouais, ils font ça au moins 5 mois, 6 mois. Après, il démissionne, il va aller quelque part.
1: Et là, tu en parlais à l'instant, du côté physique du travail. Alors voilà, il y a les aspects de santé.
0: Parce que quand tu donnes pas au fond, ils te proposent pas la mission.
1: Qui ça, les managers ?
0: Oui, les managers.
1: Ils repèrent en fait qui travaille à quel
0: poste ? Oui. Les managers, ils vont venir, ils vont te dire, voilà, telle personne, ils vont te dire, l'agence, ah non, il faut envoyer d'autres personnes. Mais dès qu'ils te proposent toujours le contrat, chaque fois, c'est qu'ils ont besoin de toi, de rester, pour que tu restes, de travailler avec eux, parce que toi, tu donnes au fond.
1: Et si tu finis la journée avec mal au dos, une luxation, mal au bras, est-ce qu'il y a, un endroit de soins ? Il y a des gens qui vous suivent pour, pour la santé, pour les dommages que ça fait au corps ?
0: Non, parce que...
1: Faire ça tout seul, quoi.
0: Si tu as fait un accident de travail là, et ils vont te prendre, ou si tu as quelque chose là-bas, là tu vas direct sur le manager, tu dis voilà, j'avais tel. Du coup, ils te donnent au moins le soin.
1: Mais c'est possible de faire reconnaître ça comme accident lié au travail ? Si tu te fais mal parce que la charge était lourde, parce que... Est-ce que c'est possible de se plaindre de ça ?
2: Après, les entreprises se dédouanent. Souvent, elles proposent des formations gestes et postures. Et dire, voilà, si tu te fais mal au dos, c'est que tu as mal fait ton travail. Donc, si tu t'es fait mal au dos, c'est de ta faute, c'est pas de leur faute, en gros. Donc, c'est le problème de l'intérim où les intérimaires... hésite ou même refuse de se mettre en arrêt de travail malgré un mal de dos ou un autre parce que justement ils ont peur de perdre
0: leur poste. Parce que par exemple toi tu payes ton loyer et du coup si tu travailles pas durant tout le mois
1: et ça vous avez connaissance de beaucoup d'accidents qui arrivent. C'est des conditions assez différentes dans lesquelles vous travaillez tous les deux, mais un peu chacun dans votre rayon. Est-ce que c'est fréquent ? Par exemple, là, on entendait beaucoup de chariots qui se croisent, des klaxons, on entend qu'il y a des choses qui sont montées, descendues. Est-ce que tout ça, ça se passe sans choc ? Il n'y a pas des percussions entre les... ou des choses, des charges qui tombent les...
2: C'est assez rare, mais il y en a. Et bon, après, bon, selon le chef d'équipe que tu as... il est plus ou moins compréhensible. Et ça dépend aussi, si tu es vraiment un très bon élément, ben ça peut aussi arriver de se faire mal. Donc, comme selon les périodes, ils ont des fois plus ou moins de mal à recruter. Donc, ils te reprennent ou pas.
1: Et de ton côté, Ibrahim, il y a beaucoup de collègues, de gens qui se blessent.
0: Tout récemment, il y a quelque chose qui est passé là-bas. Je venais prendre le colis et du coup, le chauffeur, il a bougé le camion. Mais heureusement, je ne suis pas monté sur le pont. Si tu es entre le camion et le pont, là, tu vas
1: t'écraser. Tu tombes sur le goudron, tu tombes de plusieurs mètres.
0: Voilà.
1: Oui, les chauffeurs, ils ne voient pas ce qui se passe dans le container, quoi.
0: Voilà. Ouais. Du coup, ça, c'est plutôt c'est celui qui donne la feuille. Mmh. C'est la faute de lui.
1: Il l'a donné trop tôt, quoi.
0: Il l'a donné parce que nous, on n'a pas fini. Parce que si on finit pour aller donner la feuille au bureau, du coup, ils vont appeler le chauffeur pour lui donner sans clé. Cela veut dire que le camion est fini, tu peux partir. Mais si la personne il donne la clé comme ça, et du coup, je suis allé voir le chef, j'ai dit voilà ce qui est passé, je l'avais expliqué. Et du coup, il n'a rien dit. Il n'a pas venu faire une excuse. Du coup, ces jours-là, franchement, j'étais trop peur. J'ai même pas envie de donner au fond. Faire au moins parler pour l'entreprise. Tout le monde comprend.
1: Ouais, ouais, pour prévenir et que ça n'arrive pas. Quoi.
0: Voilà. Du coup, le lendemain, personne.
1: Il n'y a rien eu, quoi.
0: Il n'y a rien.
1: C'est pas un événement.
0: Il n'y a rien. Mais alors que c'était grave.
1: Ouais.
0: C'était grave.
1: Et là, on parle d'accident, on parle de santé physique, mais il y a aussi la santé psychique. On parle d'endroits qui sont à l'abri de la lumière naturelle. Ça veut dire qu'on perd complètement le rythme du jour, de la nuit. Non, j'imagine que c'est particulier de travailler sous des néons. Il n'y a pas de fenêtre.
2: Non. Même en commençant à 4h du matin ou en finissant tard le soir, enfin, le rythme biologique est perturbé.
1: Oui, oui.
2: Donc même les week-ends, même en vacances, enfin, on garde le rythme du travail où on se lève tôt ou tard, en fonction de si on est du matin ou d'après-midi. Donc
1: tout est déréglé, quoi.
2: Puis voilà, puis aussi la pression un peu psychologique qu'on a au travail.
1: Ouais, sur le rythme.
2: Sur le rythme, la sur la qualité, la sécurité, enfin, voilà, gestes et postures, faire attention, comme on conduit des engins, faire attention aux autres aussi, aux piétons, à tout. Donc franchement, il y a...
1: Ouais, maintenir la vigilance, parce qu'une pause de 20 minutes en 8 heures de travail, c'est très peu pour rester concentré, vigilant.
2: Surtout en été, quand il fait très chaud.
1: Ouais.
2: Donc c'est pas évident...
1: Avec des charges, manipuler des trucs, des engins dangereux, enfin c'est...
2: Ouais. Bon, en général, on a quand même une pause de 10 minutes supplémentaires quand il fait un certain nombre de degrés.
1: Parce que les entrepôts, c'est très mal isolé. Il fait très chaud comme dehors, quoi.
0: Oui, très chaud. Il fait très chaud.
1: Très chaud. Plus...
0: Ouais. Ouais. Tu t'imagines, nous, le déchargeur.
1: Ouais.
0: Ouais. Tu imagines comment... le conteneur.
1: Ouais, le conteneur, il est en plein soleil dehors.
0: Plein soleil.
1: Ouais.
0: Comment ça tape? Et du coup, toi, tu...
1: Tu récupères la chaleur dedans, quoi.
0: Tu récupères la chaleur,
1: Dis donc.
2: Il n'y a pas la clim.
1: Eh non.
0: Non plus. Non plus.
1: Et puis de parler seul, en fait. Aussi, toi, tu es en commande vocale, tu te retrouves à parler seul. Ça va, quand tu rentres chez toi, ça t'arrive pas?
2: Non, mais c'est vrai qu'au début, quand tu travailles avec la vocale, c'est vrai que tu as des réflexes. Quand quelqu'un te parle, tu dis OK.
1: Ouais, ouais.
2: Pareil, quand je mettais le GPS au départ, OK, ou je lui demandais de répéter. Voilà, donc c'est vrai que c'est des tocs qu'on a au début quand on travaille avec une vocale. Donc,
1: ça, faut pas que ça imprime trop profond, quoi, pour pas devenir fou.
2: Ouais. Puis pareil, le fait de klaxonner quand on sort d'une allée, pareil, des fois ça m'arrivait aussi de, quand je m'arrêtais à un stop avec ma voiture, de klaxonner en repartant.
1: Ouais, ouais.
2: Donc c'est vraiment un travail un peu abrutissant, un peu comme à la chaîne, comme voilà.
1: Ça te conditionne, quoi.
2: Oui.
1: Ouais. Et tout ça un peu pour conclure notre discussion. Quelle vision du monde ça vous donne, vous, de vous retrouver dans ces flux, dans ces entrepôts, à brasser de la marchandise, entre deux camions? Je sais pas, est-ce que ça vous donne une image particulière, quoi, de ce que fait l'humanité, là, ou c'est... Pour vous, ça reste...
2: C'est surtout,
1: un maillon, quoi, de la chaîne.
2: On se rend compte que, on est dans une société de surconsommation, que... voir passer autant de marchandises dans une journée, dans une semaine, dans un mois, c'est impressionnant. Et on ne travaille que pour une entreprise.
1: Ouais.
2: Y a d'autres entreprises concurrentes qui doivent avoir les mêmes volumes. Et, je dis, mais comment on fait pour consommer autant ?
1: Et pour le produire, oui. Du coup. Ouais.
2: Puis pour le transporter aussi.
1: Ouais.
2: Donc, ouais, bateau, camion.
0: Oui, parce qu'avec cette grand entrepôt comme ça, toi, tu t'imagines, durant toute ta vie, tu peux pas faire au moins 10 ans. Tu travailles là-bas. Comme manutentionnaire ou chargeur. Même si tu fais pendant une période de 2-3 ans, là tu as des problèmes de santé.
1: Ouais.
0: Tu as des problèmes de santé, du coup, il y a des patrons de haut niveau, ils sont là. Et toi, tu es là-bas, sous le camion. Tu te tues même, toi-même. Mmh.
1: Bon, t'uses, quoi.
0: Ouais,
1: tu t'uses.
0: Ouais, tu te tues. Et du coup, moi, je dis là, c'est trop. C'est pas bon.
1: C'est dur, quoi.
0: C'est dur.
2: Il y en a beaucoup, une cinquantaine d'années, qui sont flingués physiquement.
1: Ouais.
0: C'est dur.
2: Puis, par contre, pareil, comme. Il y a beaucoup de gens qui sont en situation de précarité, enfin, surtout les contrats qui sont précaires. Ouais. Ils sont pas mobilisés quand il y a eu la réforme des retraites. Et je lui fais, mais j'en discutais un peu avec mes collègues, je fais, mais ça te dit de travailler dans ces conditions-là jusqu'à 64 ans.
1: Mais en même temps, est-ce que c'est possible de se mobiliser en tant qu'intérimaire ou... Quelle est la possibilité de faire grève quand on est intérimaire, de rejoindre un mouvement social ?
0: Aucune. Aucune, parce qu'il y a des millions d'intérimaires qui voulaient travailler. Si toi, tu te présentes
1: oui.
0: là, ils vont te dire là, mais
1: ils vont prendre quoi, le nôtre, quoi.
0: Voilà, ils vont prendre l'autre.
1: Ouais.
0: Voilà. C'est ça pour les intérimaires. Ils n'ont pas. Droit de parler comme il faut. Voilà. Parce que dès que tu dis un mot, les managers, ils vont...
1: Ouais, ça peut te retomber dessus, quoi.
0: Voilà. Même si c'est ton droit,
1: mais
0: ça tombe sur toi encore.
1: Ouais.
0: Et du coup, ils vont dire, ah, voilà, on n'a pas besoin de telle personne. Voilà.
1: Ouais.
2: Parce que même s'ils n'ont rien à te reprocher au niveau professionnel, suffit que voilà, tu commences un peu à revendiquer, à parler justement un peu de politique dans le sens, voilà, faire grève, machin truc, mais nous, on n'a plus besoin de vous.
1: Ouais, ouais.
2: Alors qu'au niveau professionnel, on n'a rien à te reprocher.
1: Ouais. Et toi, Ibrahim, à quoi tu rêves quand tu décharges les palettes ? À quoi tu penses là, pour tenir le rythme ?
0: C'est...
1: Où est-ce que tu t'imagines ?
0: Ouais, je n'imagine pas si un jour je voulais faire ça dans ma vie.
1: T'imaginais pas que tu ferais ça ?
0: Oui.
1: Ouais.
0: Ouais. Aujourd'hui, ça va, mais au fil du temps, peut-être je veux changer.
1: Ouais. Et toi, Maxime, tu rêverais qu'il y ait quoi dans tes cartons pour que ça donne un peu plus de joie là, dans ce travail ?
2: Moi, j'ai quitté mes cartons récemment.
1: Ouais, c'est vrai.
2: Donc, bon, comme j'avais pas de charge familiale, comme voilà, je vis seul, j'ai pas d'enfant, je pouvais me permettre de quitter mon emploi. Puis pour l'instant, voilà, je vais prendre le temps à réfléchir et à trouver un travail qui a du sens pour moi et pour la société en général. Et donc, mais c'est vrai que c'est pas évident pour tout le monde. Quand on a des enfants, quand on a une situation familiale différente de la mienne, de tout quitter, il faut avoir un certain courage pour tout quitter et recommencer une nouvelle vie.
1: Ouais. Toi, tu aimerais les utiliser pour autre chose, quoi, ces compétences.
2: Oui. Et pas pour une entreprise qui ne considère pas l'humain.
1: Ouais.
2: À un moment, ça m'a fait moyennement rire. Un coup, j'avais vu la RH dans le bureau, gestion des stocks, en train de travailler.
1: Des ressources humaines.
2: Ouais, en train de travailler dans le bureau de la gestion des stocks, c'est-à-dire de dire, ouais, nous, on est considéré comme un stock, comme une marchandise. Voilà. Mais, ok. Donc, en gros, on n'a rien à foutre de nous et voilà. Elle était dans le bureau de la gestion des stocks.
1: Ah, d'accord.
2: Donc, voilà, elle s'était mise là pour travailler. Peut-être qu'elle a, bon, elle l'avait pas fait exprès, mais le symbole était fort.
1: Ouais.
0: Ouais, parce que c'est dur quand même. Le métier que tu as fait, du coup, tu ne trouves pas. L'employeur. Parce que moi, le métier que j'ai fait, je dois continuer pour ça au futur. Mais comme je n'ai pas trouvé d'abord le patron, c'est pour cela que je suis là-bas toujours. Mmh. Ouais.
1: Des carrossiers, en fait.
0: Oui, des carrosseries.
1: Ouais.
0: Ouais. Ouais. C'est là-bas que je... Au moins, je connais un peu... Voilà.
2: Et c'est ça le problème avec les intérimaires, des fois, parce qu'on a un domaine de spécialité, mais des fois, on ne trouve pas forcément l'emploi qu'on rêve, enfin, ouais. Ou au moins d'où on a fait la formation. Donc, on se réoriente, entre guillemets, dans un autre secteur d'activité. Et après, pour se réorienter, revenir dans notre domaine, c'est très compliqué, parce que souvent, on est resté une longue période sans avoir pratiqué, donc les employeurs sont réticents à nous prendre.
0: Ouais. Ouais, c'est ça.
1: Mais bon courage avec tout ça, pleine force pour la suite, Ibrahim.
0: Ouais. Merci.
1: Pleine force, Maxime, pour la reconversion heureuse.
2: J'espère.
1: Ouais. Et merci beaucoup d'avoir été avec nous là pour discuter de tout ça.
0: Merci beaucoup.
2: Merci à toi, Mathieu.
0: Merci, Maxime.
1: À l'ombre des entrepôts, le travail intérimaire.

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0: Ouais, non. Donc en fait, ce que je voulais dire, c'est... En fait, attends, je cherche mes mots. Ouais, non, parce que du coup, c'était plutôt... Non, je pense pas, en fait, mais par rapport à ta question, ce qui me vient là tout de suite comme ça, c'est...
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5: Et ben voilà, c'est l'heure de la gamelle.
6: C'est l'heure de la gamelle.
7: Salut.
5: Qui est cuite et recuite.
6: On est à Avignon, il fait 43 degrés en moyenne.
5: Au bas mot. Mais on est quand même assez nombreux et nombreuses autour de la table ce soir. Et on va commencer par faire un bilan des événements et des rencontres qui ont été organisées, des rencontres anticarcérales qui ont été organisées au courant du mois de juin, et qui étaient de belles rencontres.
7: À Carpentras.
5: À Carpentras.
6: Et à Gap.
5: Et à Gap. Ensuite, on fera une lecture d'un texte d'Alessandro Stella qui s'appelle « Les Indéfendables » et qui parle... des actions de la DDPF, dont on a déjà pas mal parlé dans cette émission. On fera un petit tour par les brèves. On a plusieurs sujets à aborder qui font le lien entre la police, la justice et tout ce monde qu'on veut détruire. On continuera, et c'est pas fini, la lecture du texte par-delà le principe de répression de Geoffroy de la Gagnerie. Et
6: puis ça sera l'heure
5: que se terminera notre émission. Voilà, on est bien.
6: On est bien, on va faire tout ça.
5: Bah voilà, allons-y. Donc on commence par
8: le bilan,
5: calmement. Et du coup, c'est à ce moment que Christine décide de s'en aller.
7: Au moment plus important. Non.
6: Bah déjà, je suis pas la seule à avoir autour de la table à être à Carpentras. J'étais la seule à Gap, donc je commence par raconter Gap. Donc à Gap, on vous avait déjà tout annoncé, et dans Crash et dans Vla la Gamelle. Donc on a tenu nos programmes, on a vu les gens de Technopolis, on a vu Gwenola Ricordo qui nous a parlé de 1312 raisons d'abolir la police, on a vu la super pièce de théâtre Garde à vue. Du groupe de la défense collective toulousain. On a fait tout ce qu'on avait prévu, et on a fait même des choses qu'on n'avait pas prévues. C'est-à-dire qu'on s'est rendu compte, alors qu'on avait prévu la date depuis un moment, que c'était le 27 juin, la date anniversaire de l'assassinat de Naël. Ça faisait 2 ans que Naël était mort, tué par la police à bout portant, alors que lui n'était pas armé. Simplement parce qu'ils en avaient marre d'avoir coursé sa bagnole, donc ils avaient le droit de se défouler un peu après. Et il faut bien faire retomber la pression, tuer un jeune, c'était pas mal comme façon de faire. Et donc, suite à la mort de Naël, il y a eu des petites émeutes, plus ou moins grandes selon les différents quartiers, mais en tous les cas, à Nanterre, ça avait pas mal bougé. Il y avait eu énormément de répression. Voilà. Donc du coup, après la pièce de théâtre, on est allé sur la place Gournette, qui est la place de la prison à Gap, avec une sono à roulette, et on a pris la parole pour expliquer aux Gapensais qui étaient là à prendre l'air dehors, parce qu'il fait chaud aussi à Gap, moins qu'à Avignon, mais quand même. Et on leur a expliqué pourquoi on lançait ces lanternes, ces montgolfières qui partent dans le ciel en faisant de la lumière qu'on utilise souvent dans les cérémonies d'hommage et de commémoration. Donc on a pris le micro, on a expliqué ça, puis on a lancé les lanternes en souvenir de tous les tués et tous les morts dus à la police. Et voilà, c'était une action qui était chouette, qui n'était pas programmé. Et puis le lendemain, il y a des familles qui, au parloir, qui ont dit « Ah, mais les gars, ils ont vu le feu d'artifice. » Donc voilà, et a priori, il y a eu une connexion qui a été faite entre la rue et les gars qui étaient enfermés place Grenette. Donc c'est chouette. Et même si le souvenir de la mort de Naël est triste, la bagarre reste vivante et ça, c'est cool. Voilà, je vous ai raconté Gap, vous me racontez Carpentras.
5: Et bien, Carpentras, c'était une belle journée aussi, je crois. Il y avait pas mal de personnes, je dirais une cinquantaine de personnes 50-60 personnes qui sont passées au courant de la journée. Et pour les personnes donc, qui n'étaient pas là, l'objectif de cette journée, c'était d'arriver à faire le lien entre les différentes luttes dantes et la question anticarcérale et la question de l'abolition des prisons et de du système pénal en général. Et ça a plutôt pas mal marché. On a eu des belles discussions avec pas mal d'échanges. On s'est pas mal interrogé collectivement, non seulement sur les propos qu'on tenait, donc sur les liens qui pouvaient exister entre la lutte contre les frontières et la lutte contre les prisons, entre la lutte féministe et la lutte contre les prisons. Donc pas mal de beaux échanges sur les propos, mais aussi des questionnements collectifs sur la manière de les amener et donc de comment régler les problèmes, les situations problématiques auxquelles on peut faire face couramment dans différentes situations, que ce soit dans la lutte contre les frontières, etc. Et donc voilà, c'était des chouettes moments d'échange. Et ça donne envie de se retrouver, je trouve.
6: Ouais. Oui, ça donne envie de se retrouver.
7: Ouais, il y avait une super cantine aussi.
6: C'est vrai.
7: On a bien mangé. Et ouais, les trois tables rondes étaient très intéressantes, enfin, même énergétiques, pour bien écouter tout le monde. Non, c'est très intéressant.
6: Énergétique ou énergivore ?
7: Énergivore, ouais.
6: Mais énergétique aussi, je trouve. Mais oui, c'était intense. C'était des temps de discussion vraiment. Il y avait une qualité d'écoute exceptionnelle, quoi. On était vraiment attentifs.
8: Moi, ce que j'ai bien apprécié, c'est la diversité aussi des approches et des points de vue. Par exemple, le thème des migrants. C'est une personne qui est tout à fait dans la mouvance de ce qu'on va qualifier de citoyenniste et qui est à la CIMAD, quoi, qui participe aux actions de solidarité autour du refuge de Briançon. Et on se rend compte qu'en fin de compte, les points de vue ne sont pas si éloignés que ça, quoi. On se retrouve sur l'essentiel. Donc ça a été, fait à mes yeux, ça a été les moments forts de la journée aussi.
6: On met un petit rap pour Naël pour finir ses bilans. Et puis surtout, s'il y a d'autres personnes qui ont envie de nous dire ce qu'ils ont pensé de ces journées, ben c'est pas compliqué, c'est crèvelatôle84@riseup.net. Et puis si vous préférez le faire avec un stylo, nous on est très contents qu'on reçoive des lettres dans la boîte aux lettres de Radio Aioli, 3 rues du portail Magnanin en Avignon.
8: Je voudrais juste ajouter quelque chose. C'est que je pense qu'on tient tous à remercier Gwenola Ricordo de sa participation. C'est elle qui a animé le débat sur le féminisme et l'anticarcéral. Et elle a apporté une qualité extraordinaire à ce débat, quoi. Donc merci Gwenola.
6: Et merci les copains Antifa et merci les copains barzadistes. Ouais, il y avait du monde. Pas beaucoup de monde, mais du monde de belle qualité en tout cas.
8: De diverses approches.

0: Et c'était donc Prêt à partir de SCH et Nino. Et du coup, dans cette seconde partie d'émission, eh ben on va vous lire un texte donc, qui parle de la vague d'attaque contre le système pénitentiaire qui avait été signée DDPF, dont on avait déjà parlé. Et c'est un texte qui a été écrit par Alessandro Stella pour Lundi Matin, qui s'appelle « Les Indéfendables ». On va vous le lire à plusieurs voix.
1: Parce qu'il est un petit peu long, mais il est vraiment chouette. Comme il y en a qui font le boulot à notre place, qu'on n'est pas arrivé à poser cette analyse-là à temps, en tous les cas. Au moins, on récupère celle qui a été faite par Alessandro et on vous la lit. Donc, en gros, les faits. Les faits, au cours du mois d'avril 2025, la presse locale, relayée par la presse nationale, rapportait une série d'épisodes d'incendies de voitures de gardiens de prison, d'attaques contre leur domicile, de coups de feu tirés sur les portes de la prison à Agen, à Lyon, à Toulouse, à Toulon, Grenoble, Lille, Nanterre, Luynes, enfin aux quatre coins de la France. Des groupes d'individus s'étaient attaqués non seulement à des prisons, mais aussi à des agents de la pénitentiaire en poste ou en formation. Sur les lieux des attaques, les assaillants avaient tagué un sigle, DDBF, pour Défense des droits des prisonniers français. Un sigle repris par un compte Telegram, rapidement fermé par les autorités, dans lequel on dénonçait les violences quotidiennes exercées par les surveillants sur les prisonniers. Ce canal est un mouvement dédié à dénoncer les atteintes à nos droits fondamentaux, auxquels le ministre Gérald Darmanin compte porter atteinte. Contactez-nous par message privé pour rejoindre le mouvement DDPF. Rejoignez le mouvement. C'était l'information qui était passée sur les réseaux sociaux. Alors, comment ça a été interprété tout ça ? Eh bien, après avoir envisagé des actions de l'ultra-gauche ou des ingérences étrangères, les services secrets russes ou algériens, les policiers et les procureurs ont conclu que l'hypothèse la plus vraisemblable était la piste du narcotrafic. Ainsi, par une opération à l'échelle nationale, le 28 avril, la police interpellait 30 personnes, parmi lesquelles 21 étaient mises en examen le 2 mai, dont 7 étaient déjà détenues. Résumons les conclusions des enquêteurs. Le Monde, daté du 4 mai, titrait « Derrière les attaques des prisons, l'ombre de la DZ mafia et du narcotrafic ». Le journal français de référence reprenait donc les conclusions et les éléments de langage des ministères de l'Intérieur et de la Justice, mafia, groupes criminels organisés. Tout en relevant que parmi les 21 suspects déférés par la justice, dont 2 femmes et 2 mineurs, pour beaucoup, ils présentent des profils d'exécutants de petites mains du trafic de drogue. Aussi, les interpellés vivaient dans la région où ils avaient commis leurs attaques. Le chef présumé du réseau, commanditaire et organisateur des attentats, à partir de sa cellule de la prison d'Avignon, serait un certain Imram A, âgé de 23 ans.
2: Le terme est parfaitement galvaudé. Il renvoie à un imaginaire peuplé de Pablo Escobar ou d'El Chapo Guzman et popularisé par les séries Netflix sur les narcos. Des grands criminels qui se la coulent douce dans des villas tropicales ou dans des lofts à Dubaï. Beaucoup de cinéma, en effet. Si l'économie des drogues illégales ne diffère guère de l'économie capitaliste légale, la réalité de la production, du commerce et de la consommation des dites drogues est beaucoup plus complexe. Si les gros exportateurs et importateurs sont évidemment des millionnaires, avec un capital risque élevé, et si la vente en demi-gros permet à un certain nombre de personnes d'en vivre aisément, pour la masse des producteurs, transformateurs, livreurs et distributeurs au détail, ce n'est qu'un gagne-pain, un travail souvent pénible et toujours risqué. Les études de sociologues et anthropologues ont bien montré que la masse de paysans cultivant le cannabis au Maroc, la coca en Colombie ou le pavot en Afghanistan, sont des travailleurs agricoles pauvres, ne produisant ces plantes prohibées qu'en vertu d'un meilleur rapport comparé à d'autres cultures possibles dans leur région. Quant aux milliers et milliers de personnes qui assurent au jour le jour toutes les tâches du commerce au détail, on pourrait parler d'ouvriers tâcherons. Il y a ceux qui s'occupent du transport, du conditionnement, de la garde de la marchandise. Puis ceux qui, du matin au soir, du lundi au dimanche, par beau temps ou sous la pluie, tiennent un point de deal, et ceux qui font des livraisons à domicile. Outre les contraintes climatiques à tenir le mur de l'immeuble à longueur de journée, tous ces travailleurs du petit commerce de proximité de produits illégaux sont quotidiennement exposés à la répression. Tous les points fixes et durables de deal sont rapidement repérés par la police, qui effectue des descentes régulières. Ils subissent au quotidien des fouilles, des brimades, des humiliations, parfois des gardes à vue, et finissent par être arrêtés et emprisonnés.
3: Il faudrait redimensionner le narcotrafic, trop souvent présenté comme un marché colossal au profit gigantesque. Comparons le comparable. Les services de l'État font l'estimation que le chiffre d'affaires annuel des drogues illégales en France serait de l'ordre de 3 milliards d'euros. soit autant que la Coca-Cola, drogue légale et plus préjudiciable pour la santé que certaines drogues illégales. Autant que la Française des Jeux, autre drogue légale redoutable pour la santé, aussi financière, des pauvres gens qui s'adonnent au rêve du gain. Un chiffre d'affaires bien inférieur à celui du tabac, 20 milliards, et surtout du vin, 90 milliards. Autrement dit, à la fin d'une journée de travail, il y a beaucoup plus d'argent dans la caisse de bar tabac PMU que dans les poches des tenanciers d'un four de cité. Cependant, la comparaison la plus pertinente serait avec le chiffre d'affaires des grandes entreprises pharmaceutiques qui produisent et commercialisent les drogues légales. Le cas le plus emblématique est certainement celui de l'entreprise américaine Purdue Pharma, propriété de la famille Sackler. Au sommet de son ascension, en 2017, elle avait atteint un chiffre d'affaires annuel de 35 milliards de dollars, engrangé notamment grâce à la vente d'opioïdes dont l'oxycocontin, en principe destiné aux malades de cancer en phase terminale. Sa forte promotion marketing a fait exploser les prescriptions médicales pour toutes sortes de douleurs, provoquant aux USA, entre 1999 et 2022, quelques 700 000 morts par overdose. Poursuivie par des milliers de plaintes au pénal, en janvier 2025, la famille Sackler a conclu un accord avec le tribunal pour le versement de 7,4 milliards de dollars d'indemnisation aux familles des victimes.
0: Jusqu'aux années 1960, la consommation et le commerce de cannabis, de la cola, de l'opium et d'autres plantes psychotropes faisaient partie des cultures locales, traditionnelles, coutumières, ancestrales. Comme pour le vin et l'alcool en Occident, cannabis, coca, opium, champignons, psilocybe, peyote, ayahuasca, betel, iboga, quat, amanite, étaient considérés comme des aidants dans la vie, comme des chasseurs de soucis, ça c'est Freud qui dit, comme des médecins du corps et de son âme. Malgré la conscience des possibles dangers de la consommation de psychotropes, aux quatre coins du monde, les populations s'étaient adaptées, avaient appris à vivre avec les drogues. La prohibition des drogues de l'autre avait commencé par un édit de la Sainte Inquisition de Mexico en 1621, interdisant le peyote et autres plantes magiques. Elle avait fait l'objet de décrets impériaux en Chine au XVIIIe et XIXe siècle contre l'opium, sans grande conséquence. Après l'édite guerre de l'opium entre 1839 et 1856, opposant les puissances occidentales à la Chine pour le contrôle du marché oriental, les États-Unis et la Chine lancèrent, au cheval de la Première Guerre mondiale, les lois de prohibition du commerce illégal de l'alcool aux USA et de l'opium en Chine. Une prohibition du seul commerce considéré illégal, bien entendu, car aussi bien de l'alcool que de l'opium, on en avait besoin dans les pharmacies. Et en fait, jusqu'aux années 1970, à part les guerres commerciales, la prohibition de la consommation et des consommations ne faisait pas partie des priorités répressives des États. Les consommateurs problématiques se voyaient regarder avec une certaine bienveillance, parfois assistés par des associations charitables ou par des amis et des parents. C'est à partir de la loi promulguée par le président américain Richard Nixon le 31 décembre 1970, suivie bientôt par les autres nations occidentales, que la grande répression s'abat non seulement sur les commerçants, mais aussi sur les consommateurs de « drogue », entre guillemets. Et pourquoi ? En déclarant la drogue comme le principal ennemi de la nation et déclenchant la guerre aux trafiquants et aux consommateurs, le gouvernement américain déclarait la guerre à la fois aux minorités raciales, noires et hispaniques, et à la génération hippie, les uns et les autres considérés dangereux par l'esprit WASP, suprémaciste et viriliste, avec toutes les conséquences effroyables de cette guerre. Depuis 50 ans, la guerre à la drogue a provoqué des centaines de milliers de morts de par le monde, en Amérique latine en particulier, dans des affrontements entre policiers, militaires, trafiquants et bandes rivales, sans compter les innocents tués au passage. Plus, beaucoup plus que les morts par overdose, d'héroïne ou d'autres drogues illicites. Sans pour autant mettre fin au commerce ni tarir la demande, car au contraire, la consommation de psychotropes illicites a explosé dans les dernières décennies. Et donc la guerre à la drogue a aussi provoqué depuis 50 ans l'explosion des condamnations des trafiquants. Parfois des condamnations à mort, sans procès ni sommation, comme dans les Philippines de Duterte ou dans les favelas de Rio, ou des condamnations par un tribunal à la peine capitale, comme en Chine, en Iran, en Arabie Saoudite, aux USA et ailleurs. Mais surtout des incarcérations massives par millions, presque incalculables. De qui ? D'affreux criminels mafieux responsables de meurtres et d'atrocités, outre que de trafic de drogue ? Bien sûr, mais ce n'est qu'une minorité des condamnés à la prison. La grande majorité ne sont que des travailleurs à risque dans cette économie souterraine, délinquants peut-être, mais pas criminels, condamnés à des peines lourdes, souvent très lourdes, par rapport à leur délit. Et quel est le profil des condamnés pour trafic de drogue ? L'étude menée par Michele Alexander sur la population carcérale aux États-Unis a conclu que la guerre à la drogue est une guerre raciale et une guerre sociale. Sur les 31 millions de personnes emprisonnées aux États-Unis, des années 1980 à la première décennie des années 2000, les Afro-Américains et les Hispaniques représentent la grande majorité des condamnés. Qu'en est-il en France, où les condamnés pour trafic de drogue constituent environ 20% des prisonniers ? En dépit de statistiques ethniques disponibles interdites en France, les origines géographiques des prisonniers sont parlantes. Dans leur grande majorité, ils sont issus des cités de Sevran, Aulnay, Nanterre, Champigny, Bagneux, Créteil pour l'Île-de-France. Pour Marseille, Toulouse, Lyon, c'est la même chose, à savoir qu'ils proviennent de cités habitées fondamentalement par les Noirs et les Arabes.
4: Dans le chapitre 5, Alexandro Stella pose la question « Qui défend les indéfendables ?» À la lumière de ces plates évidences, certes en contraste avec tant de fantasmes sur le monstre moderne appelé narcotrafic, nous pouvons réexaminer le phénomène des attaques contre l'administration pénitentiaire. Il apparaît que ceux qui s'en prennent au maton sont des copains solidaires des personnes incarcérées, porteurs d'un message simple : nos amis en prison ne sont pas seuls, les gens à l'extérieur les soutiennent et essaye de les aider. Alors, comment expliquer le silence des réseaux sociaux qui normalement prennent position contre les violences de l'État ? Pourquoi ni les sites de l'ultra-gauche, ni les comités contre les violences policières, ni les avocats et associations qui défendent les droits des prisonniers, OIP-LDH, ne sont-ils pas intervenus ? Parce que les dealers seraient indéfendables, parce que le vin est bon, bu modérément, entre guillemets, et le cannabis, la cocaïne et l'héroïne sont du poison. C'est que même les proches des victimes des violences policières et d'État n'osent pas questionner le préjugé des flics, défavorablement connu par les services de police pour trafic de stupéfiants. Ce qui justifie à leurs yeux la répression la plus brutale, jusqu'au meurtre. Parce que dealer est considéré comme honteux, indéfendable. À partir du principe inculqué dans la tête des gens que la drogue c'est de la merde, les dealers des vendeurs de poison sans scrupules qui empoisonnent la jeunesse, bref, des criminels contre lesquels on donne carte blanche aux forces de police pour arrêter coûte que coûte. Défendre les drogués, les dealers, surtout quand ils se révoltent et font face au pouvoir étatique, paraît encore aujourd'hui un combat inconcevable, tant la stigmatisation et la criminalisation ont imposé une pensée dominante et non questionnable. Les gens solidaires qui ont essayé de lancer un mouvement de défense des droits de leurs amis ou semblables reclus dans les prisons ont osé ce défi. Sous le logo qui en dit long, DDPF, Défense des droits des prisonniers français, comme un appel un peu naïf à l'état de droit, au respect des prisonniers, soulignant que ces prisonniers sont français, non étrangers, il faut comprendre le message comme le comité Adama et autres collectifs de défense contre les violences policières, ils demandent à être traités comme des citoyens français à part entière, pas comme des personnes discriminées, racisées, infériorisées, criminalisées. Une question d'abord de dignité, de respect simplement. Finalement, comment ne pas voir dans cette vague d'attaques contre les gardiens de prison des actions d'autodéfense, d'auto-organisation par des groupes locaux en lien avec leurs amis emprisonnés ? Des actions claires, exemplaires, reproductibles autour de toutes les prisons, disons-le, des actions politiques. Avec l'intention, comme ils le disaient dans leur premier communiqué, de créer un mouvement pour la défense des prisonniers. Et ce texte a été signé par l'historien Alexandro Stella.
1: Il est très fort ce texte parce qu'en fait il pose une analyse quand c'est explicité, quand c'est expliqué, on comprend beaucoup mieux parce que c'est vrai que sinon on est noyé sous des a priori en disant ouais, de toute façon c'est une histoire de camé, c'est une histoire de vendeur de merde qui empoisonne nos gamins. Et là, de poser, de dire maintenant, c'est une histoire de gens dehors qui savent qu'ils vont bientôt aller en taule ou qui ont des copains dedans et qui luttent pour leurs droits. C'est vraiment bien que ça soit posé comme ça. Et il a raison. Les collectifs anti-REP, les

0: parce qu'ils ont fait des arrestations massives, ils ont arrêté des clampins qui étaient juste solidaires de leurs copains, quoi.
1: Moi, quand j'ai entendu les informations, je ne voyais pas du tout, je ne comprenais pas ce qui se passait. Et défense des prisonniers français, je me suis dit, mais qui c'est qui... Je ne voyais pas j'avais une lecture militante des événements, quoi. Et je ne voyais pas les choses comme nous les explique Alexandre Stella, quoi. Et donc, j'avais une lecture rigide de ce qui se passait. En plus, il n'y avait pas d'écriture inclusive, tout ça, dans les mots d'ordre. Je me suis dit, mais d'où ça vient, ça, quoi. Et puis, ça s'est illuminé quand, justement, dans cette émission, au mois de mai, vous avez lu les deux communiqués des DPF que le gouvernement a vite censuré. Et là, je me suis dit, mais ça vient des prisonniers, de leurs copains, quoi. Ça vient de ça et ça vient pas d'ailleurs. Puis c'était un test revendicatif pour les droits des prisonniers, c'était pas autre chose, quoi. Et ça s'est éclairé. Et j'ai pensé tout de suite à des discussions que j'ai eues avec d'anciens prisonniers, notamment un gars qui s'était tiré plus d'une dizaine d'années de tôle, quoi. Et qui supportait plus que les prisons comme elles fonctionnaient, et en plus que ça s'aggrave comme veut le faire Darmanin, quoi, et son complice Retailleau. Et je me suis dit, mais putain, tu vois, tu dis ça a retombé, mais attention, ça montre qu'il y a quelque chose de très fort et de très profond. C'est parti vraiment déjà eux-mêmes, quoi.
0: Oui, oui.
1: Voilà, il y a quelque chose qui est en train de monter, et ça peut être retombé pour un temps, mais c'est comme l'eau qui bouge. Puis après, ça redémarre d'un coup, et à jouer au con, les Retailleau Darmanin, ça risque de leur péter dans la gueule, ce qui se passe. Parce que ça va venir des profondeurs, quoi, le mouvement qui de révolte qui se passe au niveau des prisons, mais allié avec les cités, quoi. Parce que c'est eux qu'on veut mettre en prison.
0: Bien
1: c'est
0: sûr.
1: Les jeunes des cités, c'est les jeunes racisés, les pauvres, quoi. C'est la chasse aux pauvres. Et les choses, elles ne vont pas pouvoir continuer comme elles continuent actuellement. C'est fou, s'imagine, quand c'est rendu la vie, s'ils vont régler le problème. Ben ça, il y a eu des moments dans l'histoire qui ont montré que les choses, justement, ils seront à la vie, se le finissent par péter, et ils seront bien responsables de ce qui va leur arriver.
0: Ouais, en attendant, ils sont surtout responsables d'avoir créé deux prisons qui vont fabriquer du fou, qui vont fabriquer de la souffrance psychique, mentale, à cause de l'isolement, qui vont fabriquer des gamins qui vont grandir sans papa, parce qu'ils vont se prendre des peines immenses, énormes, super longues. Pour l'instant, c'est rassurant, hein, ce que tu dis, on a envie d'y croire, qu'on ne va pas se laisser serrer la vis éternellement, et qu'à un moment, les banlieues vont bouger. Ils ont prouvé, là, avec cette action en avril, qu'ils pouvaient bouger et que ça avait de la gueule. On ne les a pas suivis, et moi, je fais mea culpa, quoi. On n'a pas été bons.
1: Ouais, ouais.

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1: Et pas Dylan.
2: Et pas Dylan. Et on continue avec quelques brèves que Jean nous a préparées. Et en commençant tout d'abord par...
3: Par la première. Voilà. Un mineur de 17 ans interpellé le 17 juin pour association de malfaiteurs terroristes en vue de crimes contre les personnes. C'est Bruno Retailleau lui-même qui a annoncé cette arrestation. D'après le ministre de l'Intérieur, ce garçon envisageait plusieurs cibles, dont une synagogue, un sex shop ou encore des événements festifs. Le ministre reconnaît cependant que ce projet n'était pas abouti. Il n'était pas au point de commettre un attentat, mais il était en train de se préparer, a-t-il déclaré sur LCI. Le suspect a été placé en détention provisoire vendredi soir, à l'issue de 4 jours de garde à vue à la DGSI. L'avocat de ce mineur, M. Le Gall, habitué des dossiers de terrorisme djihadiste, dénonce un coup de com' et des exagérations. Son client est un gamin de 17 ans qui présenterait des fragilités sur le plan psychologique ainsi qu'un parcours familial difficile. Selon une source proche de l'enquête, le suspect a tenu des propos radicaux sur des supports numériques et a fait part de son envie de trouver une arme. Mais c'est de l'ordre d'une sorte de flirt avec l'interdit plus qu'une projection concrète. Tempère, Monsieur Le Gall. Ou Madame d'ailleurs, je ne sais pas...
2: Maître.
3: Ah oui, c'est ça le... Okay. Mmh. Il estime pour sa part que ce jeune homme n'est pas véritablement radicalisé comme on peut le voir dans certains dossiers, loin de là, et ne manifeste pas une adhésion ferme et concrète à l'État islamique.
1: En gros, c'est l'histoire d'un gamin de 17 ans qui est mal dans ses baskets, qui a des problèmes familiaux, qui essaye de faire le cacou en disant « Ouais, un jour je vais me trouver une arme », qui se tape 4 jours pleins, 96 heures de garde à vue dans les locaux anti-terrorisme, qui part aussitôt en tôle en préventive sur un dossier où il y a que dalle. Il y a ouais, un jour je vais me trouver une arme.
2: Ça sent un peu libre flot, quoi, comme histoire.
1: Ben oui, oui, ça sent qu'on a besoin de dire que il y a des terroristes, qu'il faut s'en protéger et que la police est utile. En vrai, il y a dans ce cas-là, juste un mal-être de la jeunesse, il n'y a pas de terroristes, et la police passe son temps à nous abreuver de peur en disant « il y a des terroristes de 17 ans ». Calmez-vous, vous venez de terroriser un gamin de 17 ans. Et ce gamin, quand il va sortir, à mon avis, il ne va pas être plus tranquille dans ses baskets, parce qu'avoir subi ce qu'il a vécu, juste parce qu'il faisait le con sur son téléphone, ça ne va pas le mettre dans des dispositions idéales pour faire confiance à la justice de son pays.
4: Et c'est une construction politique, ça. Il faut tenir les gens dans la peur, dans la crainte, et on les gouverne avec la peur. Et le moindre élément qu'on trouve sur Internet, sur les déclarations d'un gamin, ben on en fait toute... Tout est plat, quoi.
2: Mais encore une fois, le truc, enfin, c'est ce qu'on répète à chaque fois, c'est que ça n'a aucun caractère dissuasif. À aucun moment, il y a des gamins qui vont se dire « Tiens, je ne vais pas commettre quelque action que ce soit parce que mon pote, il s'est fait condamner parce qu'il regardait des trucs sur Internet. » Au contraire, c'est même complètement contre-intuitif. Ça cible toujours les mêmes personnes et ça crée juste de la haine et de la rancœur. Et tout comme cette autre histoire, on enchaîne ?
4: Oui.
2: Et ben voilà, sur l'expulsion.
4: Sur les procès de Rome, c'est ça ?
2: Oui.
4: Ben voilà, ça s'est passé au tribunal de Pontoise. Le maire de Villeron, M. Dominique Cudia, qui a été relaxé dans une affaire d'expulsion illégale d'un campement de famille Rome, survenu en février 2023. Avec lui, il y avait 5 autres prévenus qui ont également été relaxés. Alors, bon, nous, on peut se féliciter qu'il y ait des gens qui n'ont pas été condamnés et tout, mais ce n'était pas le but, quoi. Si, en fait, le tribunal a jugé comme normal ce qui s'est passé, c'est-à-dire une manifestation qui est venue devant un campement de Rome qui campait dans le bois de Villeron, c'est-à-dire un petit village qui avait un bois aux alentours, quoi. Donc ils se disent, c'est notre bois, c'est un bois communal. Hein. Et là, il y avait un campement de Saroms. Et à un moment donné, il y en a une partie d'entre eux qui sont partis, qui ont quitté l'endroit. Il est resté quelques familles. Et pas folle la guerre, pas. Les racistes, les fachos, ils ont attendu que le gros des gitans s'en aille pour aller jouer les gros bras et aller déloger le peu qui restait dans le bois. Donc là, c'est cette manifestation, ça s'est terminé par des menaces, des insultes, parasites, dégagés, on va tout cramer, Villerome n'est pas une ville Rome. Ils étaient encadrés par des gendarmes, mais les gendarmes ne les ont pas empêchés de virer les gitans, quoi. Et les gitans, à la fin, ont fini par quitter le peu qui restait. C'est-à-dire une vingtaine de personnes, c'était surtout des femmes, des enfants, tout ça. Ils ont fini par quitter le campement sous la pression. Et ça a été des cris de victoire. On a gagné, on est chez vous. Le fameux cri des identitaires, quoi. Voilà. Alors, après le départ des occupants, ils sont rentrés dans le camp et ils ont tout détruit. Le maire a ensuite envoyé une pelleteuse qui a creusé une tranchée et qui a fini de casser toutes les cabanes qui restaient, les dernières cabanes. L'avocat, il fait ressortir, c'est-à-dire l'avocat de Rome Europe et de la Fondation pour le logement des défavorisés, il fait ressortir que ce n'est pas un départ volontaire mais sous la contrainte, dans un contexte de tension et de peur. De son côté, le parquet avait requis la relaxe pour tous les prévenus.
1: Oui, quand on dit « on va tout cramer chez toi », en général, on est condamné. Mais bon, pas quand c'est un camp de Rome.
4: Voilà.
1: Là, c'est pas grave.
4: Voilà. Et pour la procureure, le maire n'était pas présent, mais en retrait. Et c'est-à-dire que lui et 5 autres personnes ont été amnistiées. Et ils ont estimé que le campement était vide et qu'il ne restait que des choses abandonnées quand ils sont allés. Et selon la présidente du tribunal, les éléments constitutifs de l'infraction n'étaient pas réunis, écartant donc toute condamnation. Voilà, ça bon, veut dire que...
1: On parle d'un pogrom qui n'est pas condamnable.
4: Voilà, vous pouvez aller brûler les cannes de gitanes, tout ça. Vous trouverez des juges qui vous absout.
2: Et puis on imagine bien que les Roms qui étaient sur ce camp ne sont pas allés déposer plainte ou témoigner devant la justice pour dire effectivement.
4: Voilà, heureusement, bon, il y a quand même une association de Roms qui a envoyé... un avocat et l'ex-association, l'abbé Pierre, l'association pour le logement, tout ça, qui a envoyé l'avocat, quoi. Mais le tribunal n'a rien voulu entendre. On était la justice, elle était du côté des forts et des riches. Alors, heureusement, c'est pas partout. C'est pour ça que je veux en parler aussi, quoi. Il y a un autre événement qui s'est passé dernièrement concernant les Roms. C'est un convoi qui s'est arrêté dans la commune d'Aiglun, dans les Alpes de Haute-Provence. Ils se sont installés sur le stade de Aiglun. Et là, le maire du village, il a mis en lumière les difficultés pour accueillir les gens du voyage dans les Alpes de Haute-Provence. Et il a dit carrément que le problème, ce n'est pas que les Roms circulent et veuillent s'arrêter, ça c'est normal, quoi. Mais que dans les Alpes de Haute-Provence, dans ce département...
1: Il n'y a pas assez d'heures d'accueil.
4: Voilà, le long de la Bléone, il n'y a pas assez d'accueil pour accueillir les gens du voyage.
2: Mais c'est quand même marrant parce qu'on se met à encenser un type qui a juste fait le minimum syndical.
4: Ah ouais. Ben, je me demande si Retailleau et Darmanin, ils vont pas le faire passer au tribunal, ce maire. Il le mériterait quand même. Hein. Voilà. Et je veux terminer quand même, parce qu'il y a quelque chose qui me trotte dans la tête, c'est un souvenir. Il doit y avoir une bonne quinzaine d'années. Il y a un maire d'une commune à côté d'Avignon qui avait viré un petit gitan de l'école communale parce qu'il ne voulait pas de ses parents sur sa commune.
1: Ça serait pas en train de sur la sorgue, ça ?
4: Je crois bien. On préfère les prisons que les gitans. Voilà.
1: Juste un petit truc. Tous les Roms ne sont pas des gens du voyage, loin s'en faut. C'est plutôt des sédentaires, donc on a un peu mélangé tout ça. N'empêche que Roms ou gens du voyage ou gitans, c'est des gens qui sont malmenés par la police et par les fascistes.
2: Et qui sont en fait les premières victimes du racisme en France. Il y a une étude sur le racisme en France là, qui est sortie récemment, qui a montré que les Français et les Françaises sont de plus en plus racistes et que la première minorité à être exposée à ces formes de racisme, c'est les gens du voyage, où il y a plus de la moitié des Français qui ont répondu à cette enquête, qui ont dit que oui, ils se sentaient menacés en présence de gens du voyage. Et donc, je crois que ça fait bien le lien avec le sujet suivant, où on va parler de contrôle aux faciès.
5: Voilà. De l'aveu des services de police et de gendarmerie, ceux-ci procèdent chaque année à 32 millions de contrôles d'identité hors contrôle routier.
1: Donc c'est-à-dire qu'il y a dans l'année des gens qui ne sont pas contrôlés, des gens qui se font contrôler beaucoup, mais en moyenne c'est un Français sur deux qui a été contrôlé une fois dans l'année. 63 millions.
5: Oui, c'est pas en moyenne, hein, c'est chaque année, 32 millions.
1: 32 millions. Tout le monde n'est pas contrôlé pareil.
4: Il faut dire que Yana, ça leur arrive une fois par jour. Hein.
5: 26%, 26% des personnes interrogées ont déclaré avoir été contrôlées par la police ou la gendarmerie au moins une fois au cours des 5 dernières années. Un chiffre en hausse de 10 points.
1: Mais c'est pas mal. C'est-à-dire, il y en a un quart qui se fait contrôler au moins une fois en 5 ans. Et en tout, il y en a un sur... Enfin, il y a autant de contrôles. Donc, ça veut dire qu'il y en a qui se font contrôler 100 fois dans la...
5: En tout cas, le chiffre est en hausse de 10 points par rapport à l'enquête de 2016. Et la défenseure des droits dénonce qu'une personne sur 5 se plaint d'un comportement inapproprié de la part des policiers et gendarmes. Tutoiement, insultes, provocations, brutalité.
4: Si tu permets, c'est la défenseure des droits qui a balancé ces chiffres-là.
5: OK.
4: Qui les a rendus publics.
5: Ouais. Les 18-24 ans représentent 41% des individus contrôlés. Mais là aussi, tous les jeunes ne sont pas à égalité. 39% des personnes contrôlées sont perçues comme arabes, noires ou maghrébines. Un chiffre qui tombe à 23% pour les personnes blanches exclusivement. J'aime bien l'expression blanche exclusivement. Les hommes noirs ou arabes auraient ainsi 20 fois plus de chances de se faire contrôler. Donc c'est ça.
4: Quelle chance! Il faut plus de chance.
2: Voilà, et ben donc proportionnellement, beaucoup plus de chance aussi de se faire tuer par la police lors d'un contrôle d'identité.
5: Ben, j'imagine que oui, c'est là qu'on a le plus de tutoiements, brutalité, provocation, insultes.
4: Et ça montre que le racisme, il est très répandu. Mais c'est aussi avant tout le racisme d'État. Quoi. Parce que les officines de l'État, police, justice, tout ça, qui sont, comme pour les Roms ou pour là, qui sont dans cette démarche-là raciste.
1: C'est un choix. Quand on dit on va lutter contre la drogue, hein, pour revenir sur la discussion de tout à l'heure, il y a plusieurs hypothèses. Il y a on va emmerder les gamins dans les quartiers parce qu'ils ont 3 grammes dans les poches, ou on fait une descente au pied des ascenseurs à la Défense. Et là, on voit les gars qui ont de la coco plein le nez. Mais va savoir pourquoi il n'y a pas de flics là-bas. Parce qu'ils en auraient, hein, des consommateurs et des dealers. Mais voilà, on a choisi d'emmerder un type de population avec la guerre contre les narcos, qui, ma foi, est plus une guerre contre
2: les Noirs et les Arabes.
1: Voilà. Et les pauvres et les quartiers pourris.
2: Et c'est ce dont a été victime Swail El Khalfaoui. C'était un jeune Marseillais de 19 ans et il a été tué par un tir de la police dans le quartier de la Belle de Mai à Marseille le 4 août 2021 lors d'un contrôle routier. Et comme à son habitude, la police plaide la légitime défense. Mais celle-ci est remise en question par plusieurs témoignages. En fait, l'affaire elle avait été classée sans suite en décembre 2021, puis rouverte après que l'avocat de la famille ait dénoncé une enquête bâclée par l'IGPN et porté plainte pour obstruction à la manifestation de la vérité. Et entre-temps, il se trouve que le juge d'instruction a changé et que la nouvelle juge a constaté que des enregistrements vidéo d'une caméra de surveillance qui était située à l'endroit du contrôle avaient disparu. Malheureusement, parce que en fait, ça arrive souvent. Il y a quand même beaucoup de bugs informatiques
1: sur les caméras qui filment des violences policières.
4: Il y a beaucoup de passe-digitateurs aussi dans la police et qu'il faut disparaître à l'épreuve.
3: Ils peuvent faire une alerte à l'enlèvement sinon pour rechercher les images.
2: Et oui. La famille de Swail, elle s'est pas laissée avoir. Elle a porté plainte contre l'ancienne procureure de Marseille qui s'appelle Dominique Laurence. Et elle l'a accusé d'avoir volontairement détourné les scellés des vidéos. Et donc ça avait fait scandale jusqu'à tel point que Gérald Darmanin a annoncé vouloir saisir l'inspection générale de la justice pour retrouver les scellés. Et là, magie, paf, ils ont réapparu ces enregistrements sur le bureau de la nouvelle juge d'instruction. Donc voilà, ils étaient cachés, en fait, ils n'étaient pas perdus. Et donc voilà, il y a un pas qui vient d'être fait pour que la vérité éclate sur les circonstances de la mort de Swail, mais c'est quand même loin d'être gagné, car les complicités au sein de la police et du système judiciaire existent toujours et vont donc sans doute continuer à faire pression. Voilà, mais en tout cas, voilà, c'est quelques brèves. Merci encore Jean de les avoir récoltées, concoctées. Quand même pour dire qu'il y a une articulation qui est assez évidente entre la police, la justice et le racisme d'État et qu'on ne s'y trompe pas. Et du coup, on écoute Ibrahim des Berruriers Noirs.

0: C'était donc Ibrahim, des Bérus, et on continue petit à petit cet arpentage de par-delà le principe de répression, le bouquin de...
1: Geoffroy de Laganerie.
0: De Laganerie.
1: Oui, et à cause des chaleurs, j'ai dû réduire mon rythme de lecture. Donc là, il n'y a que 15 pages à peu près. J'ai sélectionné 2-3 passages, mais je voulais savoir avant si vous avez retenu quelque chose de la dernière intervention.
2: S'il est interrogé,
1: oui, un peu, ouais.
2: Voilà.
3: Si, si, il faut que tu continues. On a compris que... Enfin, ce que moi, j'ai retenu, c'est que le fait de désigner... un coupable et des moments où la justice doit agir, donc elle ne peut agir que si il y a un coupable, une victime, que c'est intentionnel et tout. Ça c'est en fait nos problèmes dans la vie, c'est beaucoup plus que ça. C'est pas seulement le voisin qui fait exprès de tuer ton chien en lui donnant des boulettes empoisonnées, c'est aussi ton gamin, ton propre gamin qui se fait renverser par le chien alors qu'il est à vélo, et c'est ton propre chien, et là du coup il n'y a pas de dépôt de plainte, c'est pas intentionnel, mais quand même le gamin à l'hôpital, c'est un vrai problème. Donc quand on dit que les anticarcéraux, les abolitionnistes veulent qu'il y ait moins de jugements, en fait, c'est faux. On en voudrait plus, qu'il y ait plus de prise en compte de la souffrance des uns et des autres, y compris les accidents du travail, y compris des catastrophes naturelles, que tout ça soit pris en charge.

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